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2: Dans un traité de 1713, le compositeur Johann Mattheson donnait à chaque tonalité un caractère. Le Do majeur a un caractère plutôt grossier et effronté, mais propre aux réjouissances. Alors que le Do mineur est une tonalité très charmante, mais aussi très triste. Le Ré majeur est par nature un peu vif et obstiné, adapté pour les choses drôles, belligérantes et encourageantes. Le Ré mineur, quelque chose d'humble et de calme. Handel a bien connu Mattheson, s'est même battu avec lui et semble s'être largement inspiré de cette théorie des affects associée aux couleurs tonales et donne aux airs de ses opéras des teintes affectives spécifiques. C'est en prenant le filtre des héroïnes qui prennent le devant de la scène de certains de ses 42 opéras que nous allons frayer un chemin au cours de tous ces affettis en compagnie d'Isolte Martinez qui signe aux éditions Classique Garnier le livre Handel et ses héroïnes.

0: Karina Gauvin avec l'ensemble Il Pomodoro dirigé par Riccardo Minassi dans Io ti levo l'impero dell'armi, un air de Partenope. Bonjour Isolde Martinez.
1: Bonjour David Christoffel.
0: Vous avez donc signé Handel et ses héroïnes, Partenope est en quelque sorte l'une des premières. Peut-être qu'on va commencer par raconter ce qui lui arrive.
1: Avec plaisir.
0: Elle a le pouvoir, hein.
1: Mais alors Partenope, c'est la reine de Naples.
0: Oui.
1: Ou Partenope dans l'opéra, puisque donc c'est le nom antique de la cité. Et Partenope est une jeune femme qui recherche son futur époux pour monter à côté d'elle sur le trône. Et elle pense avoir fait le bon choix dans la personne d'Arsace.
0: Mmh.
1: Mais on apprend au fur et à mesure de l'opéra qu'Arsace, en fait, était déjà l'amoureux de Rosmira.
0: Oui.
1: Donc une jeune femme qui va être déguisée pendant toute la durée de l'intrigue en homme, parce qu'elle veut se venger d'Arsace.
0: Ok.
1: Voilà, donc on a un triangle amoureux,
0: oui,
1: avec la reine de Naples, cette princesse de Chypre, Rosmira, et Arsace.
0: Alors, on reparlera de Rosmira un peu plus tard, oui, dans l'émission, parce que les travestis, c'est encore un autre paquet d'héroïnes que vous avez pu constituer. Mais parlons, comme promis, de la couleur tonale de cet air en particulier. À ce moment de l'opéra, Handel choisit le sol majeur, ce qui lui donne, vous dites, une stabilité émotionnelle. Et cette stabilité est aussi justifiée par le moment et par ce qu'elle chante à ce moment-là.
1: Je pense.
0: Oui.
1: Parce que donc, cet air-là arrive à un moment très particulier. Jusqu'à présent, donc, Partenope en fait, s'est vu déclarer la guerre par un prince rival, le prince de Cume, Emilio, qui souhaitait demander sa main, mais la reine a dit non. Et donc, pour faire pression, il a dit qu'il allait lui déclarer la guerre. Et jusqu'à présent, Partenope n'entendait pas partir au combat, mais confiait le soin de la défendre, elle et sa cité, à son amoureux Arsace. Il y a eu donc toute des rivalités en fait à la cour de Partenope, puisque Rosmira a voulu un petit peu
0: intriguer,
1: voilà, enfin créer des difficultés, et elle s'est jointe aux autres personnages masculins pour dire que ce n'était pas normal qu'Arsace ait le pouvoir de diriger l'armée, qu'ils étaient tous aussi vaillants, courageux et dignes de diriger. Et donc pour couper court à cette querelle. Cette querelle de testostérone, Partenope dit stop, c'est moi qui vais prendre la tête des armées. Et elle craint en fait d'avoir blessé non seulement on va dire l'orgueil d'Arsace, mais aussi de peut-être de lui avoir fait croire qu'elle n'était plus aussi amoureuse. Et donc cet air-là doit le convaincre que cette décision n'a rien à voir avec leur relation, que c'est pour le bien du royaume. Et donc c'est vraiment un air de persuasion en fait, parce que donc Matheson dit que sol majeur, c'est à la fois une tonalité neutre, mais une tonalité qui est propre au discours.
0: Oui,
1: et donc
0: elle
1: doit argumenter.
0: Ça a beaucoup d'insinuations et de discours en lui, le sol majeur, il n'en est pas moins brillant et convient aussi bien aux choses sérieuses que gaies. Donc ce serait là pour le coup un sol majeur stratégique, c'est-à-dire ce serait qui assure la stabilité, mais pour pouvoir persuader Arsace.
1: Bah, je pense vraiment voilà, que c'est un air d'argumentation, parce qu'elle ne va cesser de répéter donc, qu'elle lui retire ce pouvoir des armées, mais non pas celui qu'il a sur son cœur. Donc il faut vraiment qu'il fasse la part des choses entre donc, la décision de la reine et l'amoureuse. Parce que donc en fait, Partenope a toujours cette double casquette. Elle est la femme de pouvoir et une amoureuse. Et donc là, ce moment-là, elle a été obligée donc, de prendre une décision politique. Mais Arsace ne doit pas prendre ça comme une décision amoureuse.
0: Et dans l'étiquette aristocratique, être un personnage stable, et donc c'est une manière de s'afficher comme un personnage vertueux et qui va donc faire les bons choix. Donc c'est aussi une façon d'affirmer la justesse de ses décisions.
1: Oui, parce qu'en fait, cette tonalité de sol majeur donc, qui va rester très stable pendant la majeure partie de l'air, c'est montrer aussi qu'elle n'est jamais dans une décision qui est prise sur un coup de tête, irraisonnée. Tout est fait dans les règles de l'art.
0: Ouais.
1: Voilà, c'est un choix assumé et réfléchi.
0: Mais il y a un mais, c'est-à-dire une modulation.

0: Qu'est-ce qui se passe dans le texte de Silvio Strampiglia, le poète, au moment de ce passage en ré majeur? Il y a un changement de cap émotionnel et stratégique aussi?
1: Alors, donc, pendant la première partie de l'air, donc, elle n'a cessé de répéter donc, « Je te retire le pouvoir des armées ». Et à cette modulation, donc, c'est la deuxième partie de l'aria, donc ça se voit de manière très visuelle dans le livret. Donc, il y a une nouvelle strophe.
0: Oui.
1: Et la Partenopée explique à Arsace que ça lui ferait énormément de peine s'il prenait cette décision, justement, comme une injustice. Parce que c'est vraiment le dernier. C'est vraiment tout le contraire de ce qu'elle veut exprimer ici.
0: Oui.
1: Et donc, cette modulation, en fait.
0: Qui correspond à une tonalité martiale dans le référentiel Matheson, hein, le ré majeur.
1: Le ré majeur, c'est seulement au tout début de la seconde partie, il me
0: semble.
1: Oui,
0: c'est vrai que c'est vraiment.
1: C'est vraiment une toute petite portion, parce qu'on passe en ré mineur après, non? On passe pas à la.
0: Alors, on passerait donc d'un ré majeur adapté pour les choses drôles, belligérantes et encourageantes, nous dit Matheson, au ré mineur, quelque chose d'humble et de calme.
1: Parce que Handel aime beaucoup les tonalités homonymes.
0: Oui.
1: Et donc, comme il faut quand même garder une cohérence harmonique,
0: tout à fait, ouais.
1: Donc je pense qu'il commence cette deuxième section donc en ré majeur, donc parce qu'on est quand même dans un texte qui se réfère au combat qui va avoir lieu au début de deuxième acte, mais il y a tout de suite ce changement donc dans la tonalité homonyme mineure qui traduit plus de tristesse, en fait. Le ré mineur, c'est quelque chose d'humble, selon Matheson, d'humble
0: et de calme,
1: mais... À ce moment-là, voilà, Partenopée est quand même un petit, toujours en fait l'argumentation, le discours. Là, elle laisse tomber, je pense, sa facette reine de Naples, pour au contraire s'adresser de manière plus personnelle à Arsace. Oui, ce changement de tonalité, je pense que ça montre les deux facettes de la femme.
0: Et l'ambivalence de ce moment-là pour elle. Alors, c'est un livret, je disais, de Silvio Strampiglia, qui est le poète fondateur de l'Accademia dell'Arcadia, qui est aussi la raison pour laquelle Handel va être reconnu par l'Angleterre. Peut-être qu'on pourrait reprendre et resynthétiser son parcours de vie, puisqu'il est formé en Allemagne, il est appelé par ces Italiens, ces ducs pour donner ses talents musicaux alors qu'il est très jeune, enfin il a 20 et quelques années.
1: C'est un petit peu difficile, en fait. Les toutes premières années de Handel restent un peu floues,
0: ouais.
1: Parce qu'en fait, donc, il est formé dans sa ville natale de Halle,
0: ouais.
1: Donc par de grands maîtres, et il part quand il a 19 ans pour la ville de Hambourg, où il y a un opéra public.
0: Et c'est là qu'il fréquente Matheson.
1: Voilà, donc là, il fait ses premières armes en tant que musicien professionnel. Il est second violon dans l'orchestre. Et en 1705, il part pour l'Italie. Et on pense, d'après les quelques sources qu'il reste, que c'est sur l'invitation d'un des princes de Médicis.
0: C'est ça.
1: Voilà, donc ça a été récemment identifié comme Ferdinando de Medici.
0: D'accord.
1: Donc il se rend à la cour des Médicis pendant quelques mois, et à partir de ce moment-là, il va beaucoup voyager en Italie, il va suivre en fait les saisons d'opéra, il va aller régulièrement à Venise, il va passer toute une période à Rome, et donc là avec d'autres mécènes, des princes, des cardinaux. Et donc, il reste en Italie pendant 5 ans.
0: Et donc, quand il arrive à Londres,
1: oui.
0: C'est pour incarner la musique à l'italienne, finalement.
1: Alors, quand il arrive à Londres, en fait, il vient tout juste d'être nommé Kapellmeister du prince de Hanovre, donc Georg Ludwig, qui est le futur George Ier roi d'Angleterre. Mais donc, à cette époque-là, il n'est pas encore le prince héritier.
0: Oui.
1: C'est sa mère. Et il va bientôt devenir donc, l'héritier en ligne directe. Et il montera sur le trône à la mort de la reine Anne en 1714. Et donc, en fait, quand Handel se rend donc les premières fois en Angleterre, il est un peu un émissaire des Hanovres. Et donc là, on a très, très peu d'éléments. Mais donc, j'ai des collègues qui pensent qu'il pourrait avoir un peu des fonctions d'informateur. C'est-à-dire qu'il est la cour, parce que donc, les princes de Hanovre ne sont pas les bienvenus. Parce que ça doit quand même être difficile pour la reine Anne de se dire que ça va être les prochains à monter sur le trône, alors qu'elle a perdu tous ses enfants. Enfin, je pense qu'il y a une situation politique peu évidente.

0: politicien italien à Londres est pris dans une géopolitique internationale où les modèles français et italien polarisent un peu de modèles en contradiction. C'est-à-dire qu'on a le modèle français à la Lully, très centralisé, et puis l'Italie qui finalement flatterait les âmes plus libérales anglaises.
1: Alors, au tout début du XVIIIe siècle, il y a vraiment la volonté de pouvoir importer cette forme musicale qu'est l'opéra italien, donc avec toute sa virtuosité, le savoir-faire de ses chanteurs. Mais ça prend plusieurs années parce que donc, les Anglais ne connaissent pas. Il y a quelques...
0: Et puis surtout qu'ils comprennent rien.
1: Voilà, oui, ouais. Ils comprennent rien. Mais c'est quand même un style de chant et un style de musique
0: qui est
1: très exotique à cette époque-là. Donc ça se fait petit à petit. Et le premier opéra que Handel va composer en 1711, c'est à la fois un opéra italien et pas un opéra italien.
0: Oui.
1: Parce que donc c'est un livret en italien, composé par un poète italien, Rossi, mais fait main dans la main avec un dramaturge anglais qui est Aaron Hill. Mmh. Et cet opéra va être vraiment quelque chose de composite parce qu'il va y avoir beaucoup de machines, un peu dans le goût des opéras merveilleux français, peut-être encore avec un peu des réminiscences de Purcell. Enfin, mm-hmm. Ça va être à la fois de l'opéra italien, de l'opéra un peu britannique. Et Handel va faire un liant avec donc lui, sa formation qu'il aura reçue pendant ses 5 années en Italie, où il aura côtoyé toutes les maisons d'opéra, les musiciens, les chanteurs. Donc avec ce savoir-faire-là, ouais. Il va faire un opéra totalement atypique, qui est Rinaldo.
0: Et quand il fait Parthénopée, vous en arrivez à vous demander à quel point est-ce que Parthénopée elle-même est-elle à l'image de la reine Caroline, parce qu'il y a un jeu d'interférence avec la reine potentiellement au pouvoir au moment où il monte cet opéra.
1: Alors pour l'opéra donc handelien, sur toute la période, c'est pas du tout comme un opéra français où il va y avoir des liens explicites.
0: Ah oui, c'est pas des œuvres de propagande.
1: Non, pas du tout.
0: Bien sûr.
1: Parce qu'en fait, l'opéra à Londres, c'est une maison d'opéra publique. Enfin, donc il y a de l'argent qui vient de diverses personnes. Le roi donne une très très grosse somme.
0: Mais pas tout.
1: Il donne 1000 livres. C'est quand même une somme très généreuse, mais ça ne suffirait pas. Et donc il y a, il me semble, 200 autres. Mécènes, enfin qui prennent un abonnement et qui permettent de financer l'opéra. Donc les opéras faits à Londres ne sont jamais explicitement un opéra fait à la gloire du souverain. Mais dans la mesure où Handel évolue tout au long de sa carrière, donc dans l'entourage des Hanovres, enfin il n'est pas le compositeur officiel, mais il a des liens avec eux. Je pense qu'un personnage tel que la reine Parthénopée, donc qui est une reine vertueuse, seule au pouvoir, qui prend quand même de bonnes décisions sur le plan politique, je pense qu'il peut y avoir, moi j'appelle ça un clin d'œil à la reine Caroline.
0: Oui.
1: Elle n'est jamais nommée, il n'y a pas de clé qui puisse être décryptée facilement. Mais
0: Et puis le clin d'œil en quelque sorte ne pourrait être que ponctuel parce qu'il y a de toute façon le jeu dramaturgique et musical qui fait qu'on doit sans cesse renouveler les caractères des personnages. On va écouter un extrait de l'aria Quel far faletta où pour le coup c'est un air de comparaison où la reine Parthénopée se compare à un papillon nuit.

0: C'est à nouveau Karina Gauvin dans le rôle de Parthénopée. Vous dites que donc, c'est cette ère de comparaison qui tranche avec l'ère de stabilité qu'on avait tout à l'heure, en quelque sorte. Et vous dites que cette comparaison avec l'insecte volant revient aussi dans Bérénice, où l'ambassadeur romain invite le prince Alessandro à faire comme l'abeille ingénieuse son miel de toute fleur. Donc on est dans une inconstance, mais qui est relayée par des figuralismes avec cette partition qui papillonne de partout.
1: Mais alors, ce que je trouve fascinant dans le personnage de Parthénopée, c'est que donc, en prenant cette image du papillon, c'est pour tout sauf l'inconstance, en fait.
0: Ah,
1: il
0: oui.
1: n'est pas du tout question
0: de... C'est une inconstance contenue.
1: Mais en fait, elle se met à l'épreuve.
0: Ouais.
1: C'est-à-dire que dans l'histoire qu'elle se raconte, elle est amoureuse d'Arsace. Mais elle a conscience, donc Carmindo a des sentiments pour elle. Il lui a avoué son amour. Et donc, en fait, elle essaye de se tester un petit peu, donc de voir si elle est capable de résister à la tentation. Et donc là, l'image du papillon, donc ce n'est pas un papillon de jour, mais un papillon de nuit. Donc, ça n'a pas le même symbolisme.
0: Le symbolisme, vous le citez, de Louis Charbonneau-Lassé, les papillons diurnes qui volent de fleur en fleur sans s'attacher définitivement à aucune ont un symbolisme, une toute autre signification, celle d'être l'image de l'inconstance de notre esprit, de la légèreté volage de notre cœur.
1: Voilà, donc ça, c'est ce qu'on va retrouver dans Bérénice avec l'ambassadeur romain qui invite le prince à butiner toutes les fleurs qu'il peut trouver avant de trouver la bonne.
0: Mmh.
1: Voilà. Mais Parthénopée, elle se compare à un papillon nocturne, donc celui qui va être attiré inexorablement vers la flamme, mais qui en fait ne pourra se lasser qu'au moment où la flamme va s'éteindre ou au moment où lui va se brûler les ailes dans la flamme.
0: Donc elle reste dans une maîtrise.
1: Donc c'est vraiment une image de la constance. Parce que s'il y a une inconstance qui intervient, c'est parce que la flamme se sera éteinte. Donc c'est que le désir aura disparu ou l'objet désiré se sera détourné. Donc enfin, on peut le voir comme ça. Mais donc en tout cas, dans cette ère-là, Parthénopée n'est pas inconstante. Justement, elle s'est soumise à la tentation et elle a réussi à dire non.
0: Et...
1: Donc c'est pas très sympathique pour Armindo, parce que donc elle joue un peu avec ses sentiments, mais c'est vraiment pour assumer qu'elle sera constante, quoi qu'il arrive, envers l'homme qu'elle a choisi.
0: Et c'est en la majeure, donc ça émeut beaucoup s'il brille immédiatement. Donc ça veut dire que, en effet, la virtuosité va être comme la marque d'une passion maîtrisée, justement, et orientée. Ou...
1: Alors, en tout cas, la virtuosité là, de cette ère, c'est vraiment pour figurer le vol du papillon. Et c'est vrai que la partition est envahie par les tris, des choses extrêmement précieuses, en fait. À mon avis, c'est une partition qui n'est pas facile à bien interpréter, parce que donc, tout doit être extrêmement ciselé.
0: Alors, il y a un débat chez les Endeliens, à savoir, est-ce que Endel intervient lui-même sur le texte tant que ça? Est-ce qu'il retouche les livrets, sachant qu'il est trilingue, mais tout en étant trilingue, il maîtrise peut-être pas l'italien au point de pouvoir se permettre de retoucher les livrets qui lui sont fournis par les poètes? Ou est-ce qu'on en est de savoir quelle est la part de retouche qu'il peut faire?
1: Alors, c'est très difficile, parce que surtout pour la décennie 1730, en fait, on ne connaît aucun nom de collaborateur.
0: Oui.
1: Mais donc, j'ai des collègues qui ont vraiment travaillé sur la langue, que ce soit dans la correspondance de Handel ou même dans ses partitions. Et apparemment, on peut vraiment affirmer que Handel, il parle un petit peu toutes les langues, mais pas très très bien. C'est-à-dire qu'il ne va pas maîtriser la grammaire italienne sur le bout des doigts. Et donc s'il retouche, il va y avoir des petites erreurs.
0: Mmh.
1: Donc on peut peut-être se dire qu'un endroit où la grammaire est un petit peu...
0: ce serait une preuve de retouche.
1: Que là, ça pourrait être Handel qui l'aurait fait tout seul.
0: Ouais, d'accord.
1: Mais en fait, on ne peut pas vraiment savoir qui fait le travail d'adaptation. Mais a priori, moi je suis persuadée que Handel en fait, travaille en binôme avec son poète librettiste.
0: Ouais.
1: Éventuellement, peut-être qu'il dit « Ah ben non, là, moi, je voudrais que ce soit plus court. Au contraire, est-ce que là, on ne pourrait pas rajouter telle dimension ?» Mais je ne pense pas que ce soit Handel qui fasse lui-même les corrections.
0: Il est tellement connu au moment de sa mort en 1759 qu'il est le premier compositeur de l'histoire de la musique à avoir une monographie à son nom d'un certain John Mainwaring qui nous raconte précisément que, je cite, « Il y avait peu de personnes appartenant à une classe sociale autre que la noblesse titrée qui eut une grande connaissance de l'italien, quelques notions sur ce type de composition, donc l'opéra, et par conséquent un réel plaisir à les écouter. » Ça veut dire qu'il s'adresse qu'à des aristocrates.
1: Alors, de toute façon, l'opéra coûte très cher. Donc, le public de l'opéra, c'est nécessairement un groupe de personnes aisées.
0: Sans compter qu'ils n'allaient pas à une seule représentation, mais ils allaient quasiment à toutes.
1: Oui, parce qu'en fait, on prenait une souscription qui donnait accès à tous les spectacles. En fait, on ne peut apprécier une œuvre peut-être qu'en la voyant et en la réécoutant soir après soir. Alors après, il n'y avait que 2 spectacles par semaine.
0: Oui.
1: Voilà. À Londres, il y a 2 soirs qui sont dévolus à l'opéra. Les autres soirs, c'est pour aller au théâtre.
0: Vous dites qu'il faut faire quand même attention à l'écart qu'il peut y avoir entre les attentes qu'on a par rapport au genre opéra quand on est un noble anglais des années 1730 et les intentions des créateurs d'opéra qui peuvent quand même être ailleurs que là où on les attend.
1: Alors, de toute façon, moi, je pense que le public britannique, même s'il ne parle pas l'italien, s'intéresse à ce qui se passe dans l'intrigue, tout simplement parce que les livrets sont bilingues. Donc, tous les livrets d'opéra...
0: Et sont distribués.
1: Et sont, oui, on peut les acheter à l'entrée du théâtre. On n'est pas obligé.
0: Un témoignage de Aaron Hill qui vient avec sa bougie.
1: Ok, superbe.
0: C'est quoi cette histoire?
1: Alors, Aaron Hill, donc, qui est le librettiste anglais du premier opéra de Handel, Rinaldo.
0: D'accord. Voilà.
1: Donc, Aaron Hill explique qu'il a acheté son wordbook, son livre de paroles, qu'il est venu avec sa chandelle. Et donc, il nous décrit la scène, on le voit très bien, donc assis dans le théâtre du Haymarket, avec sa chandelle et son petit livre, et il est en train de regarder ce qui se passe, d'essayer de suivre dans son livret. Mais tout en disant que bon, il comprend pas trop tout ce qui se passe parce qu'il se passe pas grand chose sur scène finalement. C'est-à-dire que les acteurs chanteurs sont assez statiques, il y a pas beaucoup d'action. Voilà.
0: Vous suivez donc les personnages féminins. C'est un parti pris qui vous est venu de la lecture de La défaite des femmes de Catherine Clément?
1: Oui, en partie.
0: Ouais.
1: Alors, le sujet, c'est vraiment très personnel. C'est-à-dire que moi, je voulais avoir des rôles en fait, musicaux que je pourrais interpréter dans mes loisirs. Enfin,
0: ouais.
1: Voilà, donc des partitions qui soient faites pour ma voix. Voilà. Donc, j'ai choisi essentiellement des sopranos, mais aussi quelques rôles d'alto. Et le livre de Catherine Clément m'a effectivement fait un déclic, La défaite des femmes.
0: Elle parle surtout des héroïnes du 19e.
1: Voilà.
0: Hein, ouais.
1: Mais je me suis dit qu'il y avait peut-être une possibilité donc, de tirer le fil et de voir ce qui se passait donc, avant. Et au contraire, je ne pense pas qu'il soit question de la défaite des femmes. Mais...
0: Oui, parce que donc, au 19e, c'est difficile d'être une héroïne à l'opéra sans mourir à la fin. C'est ce que nous dit beaucoup Catherine Clément. Là, pour le coup, c'est des femmes qui rayonnent.
1: Alors déjà, le drama per musica de la première moitié du XVIIIe siècle, il y a cette exigence de la fin heureuse. Donc c'est très très rare qu'un personnage meure.
0: Oui,
1: si un personnage meurt, c'est vraiment un méchant.
0: Ouais.
1: Donc déjà, il y a cette exigence-là. Et donc moi, j'ai choisi le filtre des femmes puissantes, donc des femmes agissantes. C'est-à-dire qu'en fait, dans l'opéra italien, on a deux grandes catégories. Donc il y a les femmes qui agissent et les femmes qui subissent. Et la majorité, c'est quand même les femmes qui subissent. Ça va être un signe de vertu, mais donc c'est plutôt le héros masculin qui va mettre l'intrigue en mouvement, qui va essayer de combattre le destin pour arriver à cette fin heureuse. Mais il y a certains personnages qui sont indépendants d'une figure masculine et qui, pour cela même, vont prendre toute la lumière. Donc c'est le cas de Parthenope et Berenice, qui sont donc deux reines non mariées.
0: Donc, c'est le grand point commun.
1: Voilà. Ouais. Donc, c'est les deux rôles-titres des reines non mariées qui essayent de trouver l'amour vrai. Après, on a deux personnages donc travestis, deux héroïnes qui sont déguisées sous une identité masculine. Alors là encore, assez indépendante parce que la figure masculine a fui. Et donc, ces deux femmes vont essayer de retrouver cet homme qui les a trahis.
0: Alors, avant d'en venir à ces travestis, je vous propose de faire une station par Berenice avec un air qui est à nouveau en sol majeur. On retrouve un air de manipulation et qui utilise le langage des fleurs pour avoir un message codé.
1: Alors, dans cet air-là, Bérénice se moque de sa sœur. Parce qu'elle va utiliser tout un langage précieux, langage floral. Donc, le lys et la rose. À ce moment-là, elle a enfermé donc, sa jeune sœur Sélénée dans un mariage arrangé en la manipulant, en lui faisant croire que... Enfin, en lui disant simplement qu'un homme avait demandé sa main.
0: Oui.
1: Et donc, sa sœur, très naïve, a pensé que c'était l'homme dont elle était amoureuse. Et en fait, pas du tout. Et donc là, Bérénice... voyant que son piège a fonctionné, se lance dans une aria avec un langage floral qui est là pour se moquer de la naïveté de la jeune femme, puisque donc elle fait croire que la rougeur sur son visage, donc les roses sur le lys, sont la marque de sa pudeur et non pas de la honte d'avoir été bernée.

0: C'était Clara Eck dans le rôle de Berenice avec Alan Curtis à la tête d'Il Plesso Barocco, cet extrait de l'air d'Itché Amor que l'on commentait du point de vue de ce sol majeur qui prouve qu'elle est dans la pleine maîtrise du mensonge qu'elle est en train de fomenter. Et alors, il y a dans un autre opéra qui s'appelle Alcina, un usage des tonalités par Handel qui va véritablement structurer l'espace d'énonciation. C'est Alcina où à un moment donné, le personnage va être entre le La majeur et le Ré majeur selon à qui il s'adresse.
1: Oui, alors donc c'est un air de Bradamante qui s'adresse à la fois à Morgana et à Oronte, parce qu'elle s'est retrouvée contre son gré projetée dans un triangle amoureux entre Morgana et Oronte. Et elle essaye de se sortir d'un guet-apens, puisque Oronte l'a provoquée en duel, pensant qu'elle essayait de lui voler l'amour de Morgana, puisque Bradamante est déguisé en homme à ce moment-là. Donc, Morgana est tombée sous son charme et Oronte voit un rival. Et donc dans cette aria, je pense qu'il y a un jeu scénique nécessaire. Bradamante ne cesse de se tourner vers l'un puis vers l'autre, donc dans une tonalité puis dans l'autre, pour essayer d'argumenter et de bien dire que tout cela c'est de la jalousie, elle se sent pas du tout concernée,
0: ouais.
1: Il faut que tout le monde retrouve son calme et tout ira bien.

0: Sonia Prina dans le rôle d'Adamante, avec à nouveau Il Complesso Barocco, dirigé par Alan Curtis, dans cet extrait de Alcina. Isolde Martinez, quand vous portez une attention tellement importante aux personnages, à leur caractérisation par le choix des tonalités par Handel, ça s'inscrit en faux contre une certaine tradition qui consiste à écouter Handel simplement comme de belles vocalises qu'aurait pas un intérêt si profond pour le texte.
1: Alors, oui, je pense qu'en fait...
0: C'est une musique qui s'est bien installée quand même sur son compte, ouais.
1: Oui, bah, je pense que c'est dû au fait que donc, l'opéra de la première moitié du XVIIIe siècle n'a tellement rien à voir avec l'opéra mozartien, où vraiment les histoires sont faciles à suivre, il y a une vraie cohérence. C'est une esthétique tellement différente, donc là avec des arias donc symboliques... qui ne sont pas tellement dans l'intrigue, mais toujours dans la tête des personnages, un sentiment, une émotion. En fait, on ne fait pas attention au texte. On se dit c'est toujours la même histoire, on ne comprend pas trop, c'est très imagé, c'est baroque. Alors qu'en fait, il y a vraiment plein de choses dans le livret. Et l'objet du livret bilingue londonien est superbe parce qu'en fait, le texte italien et le texte anglais se répondent.
0: Oui.
1: Ils ne disent pas totalement la même chose, parce que justement, comme le public britannique ne comprenait pas l'italien, il avait vraiment besoin d'un support, un guide d'écoute, un guide de compréhension. Et donc, la traduction, elle, rajoute plein de petites nuances.
0: Et vous montrez que les interprètes de Handel sont très attentives à ce que les personnages qu'elles doivent interpréter soient quand même à peu près concordantes avec leur personnalité, quitte à devoir même imposer leur personnalité au personnage. C'est bien dire que dans leur esprit, elles ne sont pas là juste pour faire de la parade vocale.
1: Oui. Oh bah oui, totalement.
0: Bah oui, elles ne viennent pas comme seulement chanteuses, elles viennent aussi comme actrices.
1: Ce sont des actrices chanteuses.
0: Et du reste, c'est des grandes stars pour certaines.
1: Alors, l'exemple que j'ai mis dans le livre, c'est Anna Robinson.
0: Oui.
1: Elle, c'est plutôt une chanteuse mineure. C'est vrai qu'on a pas trop...
0: Oui, mais il y a aussi l'Astrada.
1: Voilà. L'Astrada, je pense qu'elle est vraiment à part par rapport à la Cuzzoni ou à Faustina Bordoni.
0: Ouais.
1: Parce que donc l'Astrada, quand elle arrive à Londres, c'est une très bonne chanteuse. Enfin, Handel l'a choisie pendant un voyage. Enfin, elle a déjà une carrière. Mais apparemment, elle est encore modelable, malléable. Puisque donc, c'est Charles Burney qui dit que Handel, en fait, l'aurait façonné sur toute sa carrière. Donc, elle passe quand même 8 ans dans la compagnie de Handel. Et que rôle après rôle, sa vocalité grandit. Peut-être aussi son jeu d'actrice. Alors on a très peu de témoignages. Donc il faut toujours recoller les morceaux.
0: On sait quand même qu'il
1: y
0: a eu un gros caprice avec la Mary Guy, oui, c'est ça. Oui, ils se sont très mal entendus.
1: Oui. Je me rappelle plus exactement de cette histoire avec la Mary Guy, mais c'était pour le. Elle était dans. Oui, elle a le rôle titre et la Mary Guy, ça lui plaît pas trop, c'est ça.
0: Alors un journaliste raconte en 1729, il arriva un accident qui me fit de la peine parce que pareille chose avait déjà eu des conséquences fatales. Je veux dire une dispute qui s'éleva entre les deux héroïnes pour la préséance. Une d'entre elles, donc la Mary Guy, le prit si fort à cœur qu'on ne put pendant 3 jours lui persuader de parler à sa rivale, donc l'Astrada, ou seulement de lui jeter un regard favorable. Mais ses amis se sont bien entremis qu'on en est enfin venu à bout d'adoucir son ressentiment. Donc apparemment, il y avait une rivalité de qui était la vedette, quoi.
1: Oui, sans doute, peut-être une question de salaire.
0: Ah.
1: Peut-être.
0: Elles n'étaient pas payées pareil.
1: Alors non, la prima donna gagne mieux sa vie que la seconda donna.
0: Ça encore aujourd'hui. Hein.
1: Oui.
0: Disparité salariale à l'opéra, c'est quelque chose. L'intérêt pour les opéras de Handel est venu tardivement. On ne publie l'intégralité de ses partitions qu'au 19e siècle et on commence véritablement à les jouer qu'au début du 20e.
1: Oui, alors Handel est célèbre de son vivant. Vous l'avez dit, il a la première biographie qui paraît donc l'année après sa mort.
0: Oui, puis c'est aussi le compositeur le plus portraituré de tout le 18e siècle.
1: Bah, il aimait beaucoup les tableaux. Donc,
0: il
1: en a sans doute commandé.
0: <S'en défusé.
1: Oui, en fait, la musique de Handel ne tombe jamais dans l'oubli, excepté pour ses opéras, parce qu'ils sont en fait passés de mode. Et donc, ces opéras cessent d'être joués avant les années 1750.
0: Oui.
1: On n'entend plus aucun air d'opéra italien de Handel. Et c'est redécouvert progressivement donc durant le courant du 19e siècle avec le musicologue Friedrich Schlesinger qui se lance dans l'intégrale des œuvres du compositeur. Donc c'est des partitions qui comportent quelques erreurs parce qu'il n'avait pas accès à tous les matériaux.
0: Mais on arrive à un paradoxe, c'est-à-dire qu'à la fin du 19e, on va jouer son Messie avec plusieurs centaines de choristes, des choses absolument gigantesques, en même temps qu'on ne regarde même pas les partitions que ce musicologue a fait reparaître de ses opéras.
1: Mais alors, c'est vrai que la réception du travail de Chris Ander,
0: ouais.
1: Parce que donc il publie l'intégralité avant le dernier quart du 19e, ouais. Donc c'est quand même assez tôt. Et le premier opéra de Handel qui va revoir la lumière du jour, c'est dans les années 1920. Mmh. Donc c'est quand même un demi-siècle après.
0: Et là, c'est dans des circonstances un peu particulières, c'est à l'initiative d'un certain Hagen qui se met à changer des registres de voix, parce qu'on a le problème des castrats qui ont disparu, mais qui sont quand même partout dans ces partitions. Donc comment fait-on ? Soit on fait chanter par des femmes, soit on transpose.
1: Oui. Alors chanter par des femmes, c'était déjà possible du temps de Handel,
0: oui.
1: Puisque l'on le voit avec les rôles de travestis.
0: Oui.
1: Et les rôles de travestis, encore, c'est quelque chose à part, mais Handel n'ayant pas toujours suffisamment d'argent pour engager tous les castrats nécessaires, parfois les rôles de deuxième homme sont interprétés par des femmes. Donc ça, ce n'est pas vraiment un problème. Mais donc dans les années 1920, Oscar Hagen, lui, il va transposer tous les rôles masculins dans les voix de ténor et de basse, puisque ce sont les voix auxquelles on est habitué désormais, ouais. Dans l'opéra.
0: Et là, ça choque.
1: Bah là, ça pose quand même quelques problèmes. Parce que...
0: enfin, ça choque ensuite, quoi, quand on se met à vouloir plutôt chercher le son perdu, quoi, la génération.
1: Oui, et puis même, je pense qu'un air de castrat adapté pour une voix de basse, si on n'a pas la légèreté pour faire les vocalises, il y a des aigus qui vont quand même demeurer, même si on transpose. Je pense que ça pose vraiment un problème, la transposition.
0: Une question sur Farinelli. Il vient en grande star en Angleterre en 1734. C'est vraiment un des très grands événements anglais de la période. Il vient pour le compte plutôt de Porpora que pour Handel. Porpora et Handel étaient vraiment en grande rivalité.
1: Alors, ça, c'est essentiellement la presse de l'époque, les pamphlets qui ont monté tout ça en épingle. En fait, dans les années 1730, donc Handel, à partir de 1729, il est seul avec Heidegger, donc qui est l'impresario du Haymarket. Il est tout seul à la tête de la maison d'opéra. Mmh. Alors que jusqu'à présent, il y avait plusieurs compositeurs en résidence. Enfin, Handel en composait la majeure partie, mais il y avait d'autres compositeurs. Donc, à partir de 1729, Handel est tout seul. Il monte les spectacles qu'il veut. Mais tout le monde n'est pas convaincu, n'est pas satisfait, et notamment donc, le cercle des Italiens, avec Paolo Rolli, et donc c'est tout un groupe d'individus très liés à l'Arcadia. Et donc ce que fait Handel, ça ne correspond pas forcément à leur canon. Et donc pour pouvoir lutter un petit peu et essayer d'obtenir gain de cause pour leur idée de l'opéra, ils font appel donc, à Nicolas Porpora, et ils montent une compagnie rivale qui est l'opéra de la noblesse, l'opéra of the nobility. Et donc cet opéra a des moyens financiers bien supérieurs à ceux que Handel peut avoir au Haymarket. Mmh. Et ils vont avoir suffisamment d'argent pour faire venir Farinelli, qui a été l'élève de Porpora. Et donc Handel et Porpora sont forcément rivaux, puisque alors qu'avant il n'y avait qu'une seule maison d'opéra, là le public désormais va être partagé entre deux maisons.
0: Oui.
1: Donc c'est cette rivalité, mais parce que la situation est comme telle. Est-ce que Handel et Porpora avaient une réalité personnel vraiment fondé.
0: Mais est-ce c'est que le succès de Farinelli en Angleterre comme ça en 1734, il est préparé par des castrats qui sont de plus en plus fréquents sur les scènes d'opéra anglaise, ou est-ce qu'au contraire il va être déclencheur de cette généralisation ?
1: Oh non.
0: C'est déjà là.
1: Oui, non, les castrats sont déjà les stars. Alors progressivement, donc déjà dans les années 1710, ouais. Mais c'est surtout avec l'Académie royale de musique, donc qui est fondée en 1719. Et donc, il y a toute cette période jusqu'en 1728 où il y a donc le castrat le plus connu, qui est alors Sénésino sur la scène de Londres. Il est encore là à cette époque-là. Mais non, les castrats sont déjà des stars absolues.
0: D'accord.
1: Farinelli est le plus grand.
0: Oui.
1: Mais il y a déjà eu énormément de castrats sur la scène londonienne. Le public est habitué.
0: Et alors, quelle association faut faire, ou au contraire faut défaire, entre l'importance des castrats dans la vie lyrique de ces années-là et la recrudescence de rôles de travestis ?
1: Alors, les rôles travestis en fait ne sont pas si nombreux sur la scène londonienne.
0: Et ne sont pas systématiquement portés par les castrats ?
1: Non. Alors en fait, de toute façon, à Londres, les castrats ne jouent jamais de rôle de femme.
0: D'accord.
1: Jamais. je pense que les Anglais ne sont pas prêts.
0: Ah oui.
1: Voilà, enfin, c'est.
0: Alors, il y en a un qui est encore moins prêt que les autres, c'est John Dennis.
1: Oui.
0: C'est donc un dramaturge critique de l'époque qui était très anti-Castra.
1: Très anti-Italie, même tout court.
0: D'accord.
1: Il y a vraiment un nationalisme dans sa plume.
0: D'accord.
1: C'est cette invasion étrangère qui est l'opéra italien, donc avec ses chanteurs qui sont en plus des castrats. Donc tout cela lié à la religion catholique. Et donc pour John Dennis, c'est vraiment too much.
0: Ah, il y voyait de l'amollissement. Il était. Plus les hommes sont débilités et émasculés par la douceur de la musique italienne, moins ils feront attention à elle et plus ils auront d'attention l'un pour l'autre. C'est chargé quand même. Hein, ouais. Tout ça pour dire que les castrats n'ont pas du tout le monopole de l'ambivalence sexuelle. Au contraire, finalement, il y a ambivalence sexuelle dans certaines intrigues, mais elles sont portées par des femmes en pantalon.
1: Oui. Alors, pour les castrats, on se dit toujours que c'est la question de la voix aiguë qui pose question. Mais pas du tout. En fait, dans l'opéra donc de la première moitié du XVIIIe siècle, les voix aiguës, c'est pour la jeunesse, donc vraiment pour les héros.
0: D'accord.
1: Voilà. Donc c'est pas tant la tessiture que le physique du castrat.
0: Okay.
1: Donc justement avec John Dennis qui parle d'amollissement, c'est plutôt sur leur apparence, sur leur physique. Et donc sur la question du travestissement, donc les castrats jouent toujours des rôles d'hommes.
0: Oui.
1: Et on a quelques rôles donc de femmes travesties en hommes. Alors pour les besoins de la distribution, c'est-à-dire Handel n'a pas suffisamment de chanteurs, il a besoin d'un autre personnage masculin, il prend une chanteuse. Il l'a fait interpréter un rôle d'homme. Et sinon, on a les rôles de travestis véritablement, donc comme Rosmira et Bradamante, où ce sont une chanteuse qui joue une femme, mais déguisée en homme, et qui, pour les personnages sur scène, va incarner un personnage masculin.
0: Et donc, en guise de contre-exemple, on pourrait prendre Ruggiero dans Alcina, qui joue un rôle archi-masculin et joué par un castrat.
1: Oui, ben alors justement, Ruggiero, c'est le premier rôle masculin d'Alcina. Et cet opéra est vraiment fabuleux parce que, en fait, Ruggiero, c'est la masculinité débilitante, enfin défaillante.
0: Oui.
1: Justement, il n'incarne pas le personnage masculin comme il le devrait. Et c'est pour ça que son épouse Bradamante va devoir assumer une double identité, donc femme et homme à la fois, parce que Ruggiero n'est plus capable d'incarner cette masculinité.
0: Voici l'air Sta nel Ircana par Philippe Jaroussky.

0: Quand vous passez en revue les moments d'ambiguïté sexuelle dans les opéras de Handel, vous constatez que, par exemple, dans Alcina, il peut y avoir un ressort comique à cette ambiguïté, alors que dans Parthénopée, Rosmira, elle se travestit dans des situations qui ne sont pas du tout comiques.
1: Non, alors parce qu'en fait, dans Alcina, Bradamante se déguise contre son gré. En fait, elle n'a pas d'autre choix. Elle ne peut pas rentrer dans le royaume d'Alcina si elle n'est pas sous une identité d'homme. Et donc, elle incarne assez maladroitement, en fait, son identité masculine. Et donc, c'est pour ça qu'il peut y avoir des moments délicats où, justement, comme elle ne l'assume pas, elle se retrouve dans des situations qui peuvent être scabreuses avec Morgana. Oui. Voilà. En revanche, Rosmira, c'est totalement à l'opposé. C'est-à-dire qu'elle a fait le choix de se déguiser en homme parce que c'était le seul moyen de pouvoir venger son honneur.
0: Ah oui, donc voilà. C'est une stratégie très, très grave pour elle en plus.
1: Oui, et alors elle l'assume à 100%. Et donc à partir de ce moment-là, comme elle est vraiment dans la peau du personnage, c'est pas du tout la même approche. Et en plus, l'histoire de Rosmira est beaucoup plus problématique parce que Bradamante a simplement, entre guillemets, été quitté par son mari pour une autre femme. Rosmira, elle, s'est vue promettre le mariage et a sans doute accordé ses faveurs pour finalement se voir abandonnée. Il y a peut-être même la possibilité qu'elle ait un enfant en mariage. Enfin, ça, c'est Vivaldi, dans sa propre adaptation du livret, qui le rajoute, comme quoi elle a eu un enfant en mariage. Donc peut-être que Rosmira est dans cette situation. Donc ce n'est pas du tout la même situation sociale. Elle est vraiment dans de gros soucis.
0: Vinton Dean, qui est un des liens importants, considère que dans l'opéra Handelien, l'unité n'est pas l'aria, ni même la scène, mais l'acte tout entier. Ce qui va un petit peu écorner la pertinence d'aborder tonalité par tonalité ce qui peut se passer dans les affects de chacun des personnages.
1: Oh non, je pense qu'il ne faut pas le prendre comme ça.
0: Ouais.
1: C'est parce qu'en fait, ce qu'on appelle l'opéra seria, c'est quelque chose d'extrêmement plastique. C'est-à-dire que donc, si on a un chanteur qui est malade, un chanteur qui ne veut pas chanter, s'il y a le moindre souci, on peut prendre une aria, la changer, en mettre une autre, telle que les arias di Baole. Donc un chanteur préférerait chanter ça à ce moment-là, on modifie, c'est extrêmement plastique. Mais Handel, dans son adaptation, donc certainement avec son collaborateur, chaque scène va être extrêmement reliée de manière fine à la précédente. Enfin, il y a vraiment une cohérence complète. C'est-à-dire que si on change une aria, ça peut tout déstabiliser. Et je pense que c'est parce que justement, ce n'est pas le même fonctionnement à Londres qu'en Italie. Et donc, je pense que Winton Dean, il dit que ce n'est pas donc l'aria ni la scène, mais l'acte, parce qu'il y a vraiment une cohérence extrêmement poussée. Et donc, même si on analyse morceau à morceau, au bout du compte, c'est pour remettre les morceaux les uns derrière les autres et on obtient l'acte comme unité.
0: D'accord. En 1741, Handel arrête de faire de l'opéra après en avoir fait 42. Il va vivre encore 18 ans à faire surtout des oratorios. Qu'est-ce qu'il faut retenir de cette rupture de... Simplement qu'il n'a plus les mêmes interlocuteurs, parce que aussi le genre opéra est difficile, la scène opéra est difficile d'accès.
1: Alors, c'est une question très compliquée.
0: Qui est encore débattue.
1: Oui, alors, parce que donc, effectivement, Handel va arrêter de composer l'italien quasiment du jour au lendemain, pour se tourner donc uniquement vers l'oratorio en anglais, donc qui a été en gestation depuis plusieurs années déjà. Donc, surtout pendant les années 1730, il fait plusieurs essais. Et donc, il y a des spécialistes de Handel qui estiment que donc, cette rupture, ça pourrait être lié tout simplement à la durée de la patente. C'est-à-dire que quand l'Académie royale de musique est fondée, le roi donne une patente de 20 ans pour composer l'opéra en italien. Et il se trouve qu'en 1741, c'est l'année où la patente n'est plus valide.
0: Ah oui, donc c'est hyper probable comme hypothèse.
1: Donc, peut-être que Handel aurait respecté le contrat.
0: D'accord.
1: Et puis, voyant toutes les difficultés inhérentes au genre, donc les stars italiennes qui n'en font qu'à leur tête, qui demandent des salaires mirobolants, enfin toutes ces difficultés, peut-être qu'il en a marre et qu'il veut se concentrer sur quelque chose de plus facile à produire. Donc ces chanteurs sont de plus en plus des Britanniques, donc c'est plus facile aussi de chanter en anglais et pas en italien. Mais d'un autre côté, le public de l'opéra, lui, réclame encore et toujours de l'opéra en italien. Et donc Handel va avoir des gros soucis parce que donc des membres de la haute société vont réclamer à corps et à cri de l'opéra en italien, mais lui ne veut pas. Et ça va lui coûter une partie de son public dans les premières années de la décennie 1740, quand il se tourne définitivement vers l'oratorio. Il va y avoir quelques saisons difficiles parce qu'on veut de l'opéra en italien.
0: Pour boucler donc notre parcours de ces opéras en italien composés en Angleterre par Handel, avec cette attention donc à ce que les tonalités peuvent participer à cette construction émotionnelle du personnage, on pourrait écouter un extrait de A mio cor, extrait de Alcina, où là on a, vous dites, un crescendo émotionnel. On est dans une souffrance de plus en plus profonde, avec une tristesse qui commence en deux mineur, qui est parsemé de tendres pensées en sol mineur, qui s'intensifie avec le pathétique du mi bémol majeur, avant de semer en profond désespoir à mesure que ces tendres pensées sont étouffées par la noire mélancolie de fa mineur. Tout ça n'est pas qu'une affaire vocale, c'est aussi une écriture de l'orchestre qui va pleinement participer de cette charge émotionnelle.
1: Alors, je trouve qu'une des forces de Handel, c'est que souvent la musique vient dire quelque chose de plus que le texte.
0: Oui.
1: Et donc là, l'orchestre a un rôle extrêmement important, surtout avec la ritournelle d'entrée qui est très développée. On entend, alors certains voient des battements du cœur.
0: Oui.
1: Mais justement, elle a le cœur brisé, donc ça ne pourrait pas être quelque chose de.
0: Oui, d'aussi... le figuralisme ne peut pas tenir complètement.
1: Bah, c'est surtout ouais. que là, c'est vraiment extrêmement régulier. Moi, j'entends plutôt soit la pluie ou peut-être les larmes d'Alcina qui coulent. De manière constante, elle a le cœur brisé, elle ne cesse de pleurer. Et là, l'orchestre vient vraiment peindre un paysage intérieur.
0: Eh bien, on va se quitter en l'écoutant dans la version de Nathalie Stutzmann. Merci beaucoup, Isolde Martinez. On peut lire Handel et ses héroïnes. J'ai pas dit le sous-titre, Un imaginaire de la puissance des femmes. Et c'est paru chez Classique Garnier.

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Un débile m'a dit que le travail rendait libre. J'ai répondu que c'est ce qui est écrit à l'entrée d'Auschwitz. C'est facile à dire quand on a le nez dans les livres. Le génie prend du plaisir avec le travail selon Nietzsche. 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
6: 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Vous connaissez, c'est le truc que les politiciens de droite veulent plus sévère, mais passent leur vie à éviter.
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6: Aujourd'hui, dans le 27e épisode de Campus à l'oreille, nous allons parler des prisons.
5: Et comme d'habitude, on va faire un peu de contexte pour mieux que vous compreniez de quoi on parle. Donc, vas-y Mélanie.
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6: En France, la prison n'est pas qu'un lieu de punition. C'est un instrument politique. Un moyen de briser les individus, d'isoler les mouvements et de rappeler à l'ordre ceux qui osent défier l'État. Que ce soit hier contre les anticolonialistes, aujourd'hui contre les indépendantistes kanaks ou demain contre d'autres, la logique reste la même, l'incarcération comme outil de domination. Et les exemples ne manquent pas. Prenons Georges Abdallah, 41 ans de détention, officiellement pour des assassinats ciblés. Officieusement parce qu'il était un arabe marxiste pro-palestinien, un homme qui refusait de se soumettre. Condamné en 1987, il a vu les gouvernements défiler, les lois durcir, les espoirs s'effriter. Les conditions ? L'isolement, les restrictions, l'usure du temps. Et surtout cette certitude. La France ne voulait pas le libérer. Elle voulait l'oublier. Quand il sort enfin en juillet 2025, c'est pour être immédiatement expulsé. La justice française, même après sa libération, persiste à dire qu'elle a eu tort de le laisser partir. Comme si, pour l'État, un prisonnier politique ne devait jamais retrouver sa liberté. En 2024, la Nouvelle-Calédonie se soulève. La réponse de Paris ? Des arrestations, puis des transferts massifs vers la métropole, 17 000 km plus loin. Christian Taine, Steve Ouni et d'autres se retrouvent dans des prisons hexagonales, coupées de leur famille, de leur culture, de leur combat. Les conditions ? L'isolement géographique, la difficulté à recevoir des visites, l'impossibilité de préparer leur défense sereinement. Libérés en 2025-2026, ils rentrent chez eux, épuisés mais déterminés. Pourtant, leur calvaire ne s'arrête pas là. Contrôle judiciaire, difficulté à retrouver une vie normale et surtout, cette amertume de savoir que leur incarcération était avant tout un message. Un rappel à l'ordre. La Kanaky n'est pas libre et la France veille. Dans les deux cas, la prison n'est pas une réponse à un délit. C'est une stratégie. Une stratégie pour casser les résistances, pour montrer qui détient le pouvoir, pour faire taire les voix dissidentes. Les cellules sont étroites, les règles strictes, les espoirs minces. Mais derrière les barreaux, la résistance persiste, les lettres circulent, les solidarités s'organisent, les combats continuent. Leur libération, une victoire. Leur condition, un scandale. Et la question reste, jusqu'à quand la France continuera-t-elle à utiliser la prison comme une arme contre ceux qui osent lui résister ?
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5: Mais au sein de cet univers morose, certains choisissent de s'investir dans le milieu carcéral et d'apporter autre chose que des barreaux et des murs de béton. Et rappelons-nous que nous sommes une émission sur le monde étudiant à la base. C'est pourquoi nous recevons aujourd'hui Arthur Defond de l'association Albin. Bonjour.
2: Bonjour.
5: Donc Albin, tu es chargé de TD à l'école de droit, c'est ça ?
2: Oui, tout à fait. Je suis doctorant en droit public à l'université Clermont-Auvergne. Et donc je donne des travaux dirigés en droit constitutionnel, droit international public également, à Clermont.
5: Et donc, pourquoi tu as choisi de rejoindre l'association Albin ?
2: Je fais partie des quelques personnes, il y a maintenant déjà 4 ans, qui avons fondé cette association avec une idée donc, qui était effectivement d'intervenir en détention auprès des personnes détenues pour apporter une part du savoir qu'on a en tant qu'universitaire, pour partager ce savoir-là et participer à notre échelle également au processus de réinsertion.
5: Et donc, cette association a un nom un peu singulier. Albin, est-ce que tu pourrais nous expliquer son origine ?
2: Oui, tout à fait. Albin, donc, c'est un personnage créé par Victor Hugo dans Claude Gueux. Un personnage qui, donc, en prison, va partager en l'occurrence son pain avec les autres détenus. Et c'est cette idée réellement de partage du savoir pour ce qui nous concerne qui nous a amené sur la piste de ce nom-là pour fonder l'association éponyme.
5: Et donc ces actions basées sur le partage du savoir, vous donnez des cours en détention, c'est ça ? Est-ce que vous faites d'autres choses ?
2: Alors la principale activité qu'on a effectivement, c'est de donner des cours, donc des cours de niveau universitaire, les mêmes types de cours qu'on peut donner à la fac dans les différentes disciplines, donc qu'on donne auprès des détenus, donc dans différents centres pénitentiaires dans lesquels on peut le faire. Ça c'est vraiment le gros de l'activité, et à côté de ça, on a... fait évoluer notre manière d'intervenir, notre engagement, avec notamment la mise en place de tutorats pour accompagner des détenus qui souhaitent, et qui passent le pas surtout, s'inscrire à l'université, donc s'inscrire dans des filières diplômantes, en licence ou en master, et donc leur assurer un suivi entre ce qui se passe dans leur promotion, ce qui se passe à la fac, et leur quotidien, eux, au sein de la prison.
5: Donc vous enseignez vraiment à un niveau universitaire. Et est-ce que du coup c'est nécessaire d'avoir son bac par exemple avant pour pouvoir suivre ses cours ?
2: Non, pas du tout. On s'adresse à l'ensemble des détenus qui souhaitent, dans tous les cas, c'est de leur côté aussi, hein, sur la base du volontariat, mais tous les détenus qui souhaitent assister à nos interventions sans aucune difficulté. Et généralement, on arrive à être quand même assez accessible. Donc il n'y a pas de condition de diplôme pour y participer. Mais ça ne nous empêche pas pour autant d'être suffisamment rigoureux pour aller dans le fond des sujets qu'on traite et le faire de manière assez exhaustive quand on a le temps de le faire.
5: Est-ce que les techniques d'enseignement se diffèrent quand on enseigne en prison par rapport à quand on enseigne à la fac ?
2: On a un cadre peut-être plus libre puisqu'il n'y a pas de programme préétabli ou de séance à respecter d'une semaine sur l'autre comme on le fait à la fac. Mais en dehors de ça, non, c'est la même manière de s'adresser à des personnes. On parle de notre sujet, on permet également aux personnes qui y assistent de se poser des questions, de nous les poser aussi, d'avoir un débat si besoin ou des discussions si besoin sur ces sujets-là. Et donc non, il n'y a pas de grosse différence, pas de différence fondamentale entre ce qu'on peut faire à la fac en TD par exemple et en détention auprès de personnes détenues.
5: Et donc qui enseigne dans les prisons ? C'est uniquement des doctorants, des gens qui enseignent à la fac ou on a aussi par exemple des étudiants en master
2: Alors, très majoritairement, ce sont effectivement des doctorants ou également des maîtres de conférences ou des professeurs qui ont rejoint notre démarche. Néanmoins, on a également donc des étudiants qui interviennent, alors à différents niveaux, mais essentiellement des étudiants en master, effectivement, qui vont alors soit accompagner un autre intervenant et participer à une intervention à deux, par exemple, soit également monter des modules eux-mêmes et dispenser ces modules-là, avec dans ce cas-là donc une forme de contrôle qu'on opère, bien sûr, sur la qualité de l'enseignement qui va être dispensé. Mais il n'y a pas de limite, a priori, infranchissable.
5: Oui, donc pour eux, ça fait aussi une petite formation au professorat en plus. Est-ce qu'ils ont besoin d'une formation spécifique pour aller enseigner en prison ?
2: Alors on propose effectivement des formations, pas des formations pour enseigner spécifiquement, mais des formations tout simplement pour savoir comment se comporter au sein de l'établissement pénitentiaire où on va intervenir. Donc c'est des formations qui sont effectuées sur place avec les personnels de l'administration pénitentiaire pour justement connaître les règles de base, le comportement adopté, différents éléments à avoir en tête.
5: Ouais, parce qu'on sait que c'est un milieu où tu as des soucis dehors psychiatriques, des addictions. Est-ce que du coup, ça se passe bien avec les détenus ?
2: Oui, ça se passe très très bien. On n'a jamais eu, sauf erreur de ma part, on n'a jamais eu de problème qu'on a pu faire remonter ou qu'un de nos intervenants a pu vivre. Il y a des questions, il y a des soucis effectivement qui existent en détention et un gros problème d'ordre médical et d'ordre psychiatrique, mais qui n'a pas été pour nous quelque chose de visible pour l'instant ou en tout cas de perturbant dans nos interventions.
5: Et est-ce qu'il y a plus de problèmes avec le personnel pénitentiaire, du coup, je me demandais ?
2: Non, on a de manière générale un très bon accueil et un soutien assez général, à la fois de l'administration pénitentiaire elle-même, à la fois avec les détenus quand on intervient, mais aussi, il faut en parler également, hein, c'est une mission très importante, très nécessaire, je crois, au sein des détentions, avec les unités locales d'enseignement, donc des enseignants du secondaire qui sont présents dans les établissements pénitentiaires pour également accompagner les détenus sur leur cursus de manière plus basique, donc une lutte contre l'illettrisme, des enseignements plus approfondis dans différentes matières, dans les langues vivantes, en histoire, dans différents domaines.
5: Oui, le but là-dedans, c'est la réinsertion. Et vous avez pu voir que ça a aidé justement de donner des cours universitaires pour réinsérer la société ?
2: Alors, on n'a pas forcément de retour immédiat qui montre que nos quelques interventions ont permis réellement une bonne réinsertion de détenus. Ça serait un petit peu trop ambitieux de dire ça. Mais on pense effectivement y participer à notre échelle, à notre hauteur. Alors, on intervient peu, finalement. On n'est pas présent tous les jours. On n'est pas présent chaque semaine pour enseigner, donner des cours à l'ensemble des détenus. Donc, forcément, notre impact, il va être limité. Il va être réduit à ce niveau-là. Mais on participe quand même, encore une fois, à cette échelle-là, en permettant soit tout simplement d'apprendre des choses, soit également en ouvrant les esprits, en faisant émerger des envies, des idées. Des vocations peut-être, et pour le coup là-dessus on peut le mesurer un peu plus. On a justement au fur et à mesure de nos interventions des personnes détenues qui ont fait part de leur souhait de s'inscrire à l'université, et donc on en accompagne actuellement une dizaine sur Clermont-Ferrand, donc ils doivent être dans les centres, je crois, de Rion et de Rouen peut-être, je peux me tromper, donc une dizaine d'étudiants détenus qu'on accompagne qui ont justement bénéficié de ça à la suite de nos interventions, donc ça peut être une manière de l'observer.
5: Et oui, c'est vrai que c'est assez beau, de voir des gens s'en sortir. Et quelle matière est-ce que vous enseignez ? Est-ce que vous faites tout l'éventail de la fac ou est-ce qu'il y a certaines matières plus que d'autres ?
2: Le plus large possible, effectivement. Alors pour ma part, bien sûr, j'interviens moi en droit public. Mais on a des intervenants dans différentes filières, dans différents domaines. Hein. On peut proposer des conférences donc, de droit, de philosophie, d'histoire. Il n'y a aucune limite, aucune restriction. Et d'ailleurs, j'en profite pour appeler éventuellement toutes les bonnes volontés, que ce soit donc des doctorants, des enseignants-chercheurs ou des étudiants qui, dans différentes filières, seraient intéressés par cette démarche à nous contacter, à nous rejoindre. Parce que justement, on cherche à multiplier nos possibilités d'intervention dans différents domaines. On le fait à la fois en fonction des demandes parfois de certains centres ou de certaines ULE, mais également aussi en fonction de nos disponibilités en intervenant. Donc n'hésitez pas à nous contacter si des étudiants ou des chercheurs ou des enseignants dans d'autres filières souhaitent effectivement nous rejoindre et intervenir en détention.
5: Et si jamais on a des personnes qui souhaiteraient s'engager, mais qui ne sont pas dans le domaine de l'enseignement, qui n'ont pas forcément de diplôme, est-ce qu'ils peuvent aussi s'investir dans l'association ?
2: Alors a priori oui, il n'y a pas de restriction. Alors l'association, elle est avant tout universitaire parce qu'elle a été créée et elle est aujourd'hui toujours... elle est rendue vivante par des étudiants et des enseignants-chercheurs. Ça ne nous empêche pas, bien sûr, d'accueillir parmi nous des personnes qui sont aujourd'hui éloignées de l'enseignement, éloignées de la recherche, alors sur différents domaines, soit pour des interventions sur des éléments peut-être plus techniques, plus professionnels, qu'on peut envisager également comme intervention en détention, mais aussi dans les activités en dehors des prisons qu'on mène également avec l'association.
5: Et donc l'association Albin, si j'ai bien suivi, c'est un réseau national.
2: C'est devenu, ça devient effectivement un réseau national. C'est né à Clermont-Ferrand et pendant plus d'une année, on avait uniquement cette association clermontoise, il y a 4 ans déjà. Et progressivement, des antennes se sont mises en place, se sont créées dans d'autres villes. On en a 9 actuellement qui sont opérationnelles. Donc je ne les ai pas toutes en tête, mais il y a par exemple Montpellier, Rennes, Rouen, Saint-Étienne et d'autres. Strasbourg également, bien sûr. qui interviennent de la même manière qu'on le fait à Clermont-Ferrand, hein, donc dans différents centres pénitentiaires. Et on a pour la rentrée 2026 trois antennes qui devraient naître également sur Paris, donc qui sera une annonce de septembre prochain.
5: En exclusivité sur Radio Campus, du coup.
2: Absolument.
5: Effectivement, c'est à Paris qu'il y a une grande concentration de prisons. Est-ce que vous avez d'autres actions que vous prévoyez mettre en place dans le futur ?
2: Alors, on intervient, j'en ai pas parlé, mais ça a été également au tout début de notre engagement. Alors, on intervient également à la demande des centres sur les questions électorales. Ce qui a existé juste avant Albin, ça a été des missions justement où certains, notamment notre président Jules Brunetti, est intervenu en détention au moment des élections européennes pour présenter les enjeux des élections européennes et également des modalités de vote au

0: L'an prochain, il y aura effectivement la possibilité soit de voter donc dans son bureau de vote d'origine avec une autorisation de sortie pour se faire, soit également de le faire par correspondance. Il doit y avoir d'autres modalités plus précises. Il faudrait que je me forme plus précisément là-dessus si jamais on doit justement faire ces présentations-là. Mais il y a effectivement plusieurs possibilités, plus ou moins évidentes, plus ou moins faciles pour les détenus pour pouvoir voter, puisqu'effectivement, les personnes détenues, la plupart en tout cas, ne sont pas privées de leur droit civique, de leur droit politique, et donc effectivement participent ou peuvent participer aux scrutins nationaux comme locaux.
1: Après, j'imagine que c'est pas forcément très motivant pour eux d'aller voter alors qu'ils sont, entre guillemets, en dehors du système.
0: Non, c'est aussi pour ça justement que nos interventions sur ce domaine-là, elles visent justement à montrer, à rappeler les enjeux, l'intérêt que peut avoir une élection, y compris pour des personnes qui aujourd'hui sont en détention, sont peut-être plus considérés par l'extérieur, comme étant en dehors du système. Mmh. Je ne suis pas certain que ce soit tout à fait leur ressenti pour autant à ces personnes-là directement, d'être extérieur au système. Alors peut-être effectivement, quand ça fait 10-15 ans qu'on est en détention, on perd une partie du lien avec l'extérieur, avec la société en général. Et c'est aussi ce lien-là que nous, qu'on essaie à notre échelle, encore une fois, de maintenir ou de recréer quand c'est possible.
1: Et là, effectivement, vous parlez de gens qui ont des peines longues, 10 à 15 ans. Est-ce que y a plus de gens dans vos interventions, des gens qui sont dans des peines longues ou quand tu es dans des peines très courtes de 3-6 mois ?
0: C'est une question piège. On n'a pas forcément beaucoup d'informations sur le statut des détenus qu'on va rencontrer, auxquels on va proposer des interventions. Ça dépend aussi très grandement selon les types d'établissements où on intervient. Que ce soit des maisons d'arrêt, des centres de détention ou également le QPR, par exemple. C'est un établissement qui est à Rouen pour des personnes radicalisées. Donc c'est vraiment, selon les types d'établissements, ça va être des peines très différentes sur des motifs très différents.
1: Et je suppose aussi pas le même degré d'isolement selon l'établissement ?
0: Absolument. Il y a des établissements plus sécuritaires, d'autres, alors tous sont sécuritaires bien entendu, mais d'autres où les détenus vont avoir plus de liberté de circulation au sein de l'établissement par exemple. Certains où on va avoir plus ou moins facilement accès en tant qu'intervenant extérieur aussi. Mais dans tous les cas, du moment où nos interventions sont prévues, sont coordonnées avec l'administration pénitentiaire et parfois avec les unités d'enseignement, les ULE, on peut accéder facilement avec la bienveillance, donc encore une fois, des établissements et des personnels qui connaissent l'intérêt de nos missions et qui nous soutiennent là-dedans.
1: Est-ce que vous avez la sensation que le public extérieur comprend bien le monde carcéral ?
0: Pas toujours. Et pour cela, alors il n'y a pas forcément d'actualité très récente, mais il suffit de regarder justement, dès qu'il se passe un événement un petit peu médiatique sur une prison, on peut constater souvent dans le débat public des vite pensées, vite dit. Je me rappelle, c'était il y a peut-être 2 ans maintenant, dans la prison de Fresnes, où une activité avait été organisée. Avec une des Olympiades, je crois. Et ça avait été une avalanche, effectivement, de vite dit dans le débat public sur « Oh là là, la prison, elle n'est pas là pour se distraire, elle n'est pas là pour le loisir, il faut punir, il faut enfermer ». Et donc je pense effectivement le travail, il n'est pas à faire uniquement au sein de la prison, mais peut-être aussi et surtout à l'extérieur, au sein de la société. Et c'est finalement l'autre volet de l'association qu'on essaie de mener, c'est-à-dire parler à la société. Alors on le fait à travers des interventions, des conférences, des colloques qu'on organise dans les universités en général, mais l'ouverture est à un public plus large, bien sûr, où le but est justement de discuter, d'avoir un débat critique et scientifique sur la prison, la détention en général, l'intérêt, le but de la détention, et comment est-ce qu'on y parvient.
1: Et donc, est-ce que vous pourriez expliquer ce que c'est que le but de la prison ? Ça peut-être de votre domaine, mais...
0: Oui, probablement. Et puis, je prétends pas avoir une vérité absolue sur le sujet. Mais je crois que la détention, elle ne sert pas simplement à éloigner des individus parce qu'ils peuvent être dangereux ou parce qu'ils ont commis des faits répréhensibles. Pas seulement les éloigner de la société, mais aussi, puisqu'ils vont dans tous les cas réintégrer un jour la société, mais aussi s'assurer que ces personnes-là, quand elles vont réintégrer la société, puissent le faire dans des bonnes conditions, puissent participer à nouveau à la société, à la vie publique, sans que l'on reproduise finalement les mêmes causes qui les ont amenées là où elles en sont aujourd'hui. Donc ça passe effectivement par la réinsertion, hein, c'est l'ensemble, c'est l'enjeu principal, je crois, de la détention, savoir

0: comment la réinsertion va pouvoir se réaliser le plus efficacement et le plus utilement surtout possible.
1: Eh ben ce sont des beaux mots sur la prison pour conclure cette émission. Est-ce que vous avez un petit message à faire passer à nos auditeurs ?
0: Un message, on n'est pas préparé forcément, à part peut-être répéter celui de tout à l'heure. Hein. N'hésitez pas vraiment, j'en appelle à toutes les bonnes volontés des différentes disciplines qu'on peut avoir à l'université. N'hésitez pas à nous contacter si vous êtes intéressé par notre démarche, par notre projet, et si vous pouvez envisager un jour intervenir en détention, venir faire des cours, quel que soit votre domaine, votre discipline. Nous, on est très friands de toutes les propositions, donc n'hésitez pas.
1: Voilà, à tous les amateurs de sciences ou de droit, ou de tous les universitaires et les étudiants d'eux, ne doivent pas hésiter s'ils écoutent Campus à l'oreille. Merci beaucoup, Albin.
0: Moi, c'est seulement Arthur, mais merci à vous.
1: Tu représentes la situation, Albin. Et on se retrouve après la musique pour la suite de l'émission.

0: C'était Praise and Song de System of a Down, une chanson qui a bercé mon enfance et que je suis très heureux de pouvoir passer aujourd'hui. Nous cherchions comment illustrer la prison. Par chance, Radio Campus héberge Dédicace du siècle, une émission remplie de lettres à l'adresse de prisonniers. Et c'est ici un extrait du journal anticarcéral L'Envolée qui est lu.
1: Et on est de retour sur Dédicace du siècle, émission de radio anticarcérale hein, pour la destruction de toutes les prisons, tous les enfermements. Et on vient d'écouter un morceau de Kneecap, un groupe irlandais de hip-hop, qui est connu notamment pour ses prises de position solidaires avec les Palestiniens et Palestiniennes et contre le gouvernement génocidaire israélien. Et du coup, voilà, ça tombe à pic.
2: Le titre, c'est en fait un texte qui vient de L'Envolée de d'août 2024. Donc du coup, il y a quand même déjà presque 2 ans. Néanmoins, la situation s'est empirée. C'est au moins pour donner une base d'information. Donc le titre, c'est « Renforcement de l'oppression carcérale des Palestiniens et des Palestiniennes ». Comme dans toute guerre coloniale, l'enfermement massif et systématique des populations occupées reste une stratégie d'anéantissement des luttes de libération. Aujourd'hui, il est devenu encore plus difficile de déterminer combien de Palestiniens et de Palestiniennes sont enfermés. Toutes les personnes kidnappées à Gaza n'apparaissent pas dans les chiffres officiels. Au cours de la colonisation, l'intérieur des prisons est devenu un lieu d'organisation et de résistance. Faut dire qu'aujourd'hui, dans la société palestinienne, quoi qu'il arrive, un garçon sur trois passe par la case prison. 40% des hommes y sont passés depuis 1967. Depuis le 7 octobre, les conditions de détention sont dégradées. Doublement du remplissage des cellules, ration de nourriture insuffisante, électricité coupée, confiscation des appareils électriques et donc des moyens d'accès à l'information. Restriction d'eau, destruction du matériel sportif, suppression des promenades et des parloirs. La Croix-Rouge, seule ONG qui rentrait auparavant dans les centres de rétention dans les prisons, n'y a plus accès. Les prisonniers et prisonnières subissent une punition collective, une vengeance. Dans les prisons israéliennes, le régime de détention de droit commun réserve un traitement d'exception aux prisonniers et aux prisonnières palestiniennes, à qui l'État d'Israël impute des activités de résistance à son encontre. Certains éléments permettent de mesurer l'ampleur de l'incarcération actuelle des Palestiniens et des Palestiniennes. Selon le collectif Samidoun, un réseau de solidarité avec ses prisonniers et prisonnières, il y avait 5250 emprisonnés, dont 1350 détenus administratifs, c'est-à-dire des personnes enfermées sans jugement ni motif d'inculpation, dont la détention peut être renouvelée tous les 3 ou 6 mois de façon indéfinie. Pour accuser un ou une Palestinien ou Palestinienne de terrorisme, pas besoin de preuves. La plupart des documents sont classés secrets et ne peuvent donc pas être contestés. Aujourd'hui, officiellement, sans compter les personnes arrêtées à Gaza et enfermées dans des camps de détention militaire, les chiffres ont doublé. 9 900 personnes emprisonnées, dont 3 400 prisonniers administratifs et 250 enfants, publiés par l'ONG Adamer, ils n'arrêtent pas d'augmenter. En plus de sa vingtaine de prisons habituelles, l'État israélien a secrètement ouvert cette année plusieurs bases militaires autour de territoires occupés. Elles contiennent de véritables complexes carcéraux qui viennent densifier son arsenal répressif. La négation de l'humanité inhérente au processus colonial y atteint des sommets. Certains et certaines prisonniers et prisonnières en sont sortis traumatisés au point d'avoir perdu l'usage de la parole. Des prisonniers et des prisonnières, des travailleurs médicaux ont relaté la famine organisée et dénoncé un usage généralisé de la torture. Entre autres sévices, les personnes sont sanglées au lit, à poil, avec des couches et nourries à la paille. Elles ont les yeux bandés, il leur est interdit de parler. Elles sont menottées 24 heures sur 24. Certaines qui sont restées trop longtemps entravées subissent des amputations, pratiquées par des internes inexpérimentés et souvent sans anesthésie. Les geôliers lâchent des chiens sur les prisonniers. Des viols et des agressions sexuelles ont été reliés par de nombreuses ONG, donnant lieu le 30 juillet 2024 à l'arrestation de réservistes du camp de Taïman. Les gardiens entraient dans la cellule et frappaient tout le monde sans raison. Ils disaient « Mettez main sur la tête, tête au sol » et ils commençaient. Ces bases militaires sont qualifiées de Guantanamo israéliens par des personnes qui y ont survécu. Des milliers de Gazaouis kidnappés y ont été torturés. Si le recours à l'enfermement massif est un moyen de déstabiliser la société palestinienne en profondeur à long terme, ces camps, eux, servent à briser les individus en un temps record. Il suffit de quelques semaines de ce régime. En peu de mois, les chiffres officiels de l'État israélien, certainement largement sous-évalués, font état de 22 morts et mortes dans les prisons et de 36 dans les camps militaires. Tout cela est rendu possible par le soutien des puissances occidentales et la complicité des multinationales comme Carrefour, Thales ou HP, qui sont visées par une campagne internationale de boycott. En France et ailleurs, de nombreuses personnes s'organisent en solidarité avec les Palestiniens et Palestiniennes contre la colonisation. Comme on le racontait dans l'envolée 58, l'État tente de faire taire ses voix. Au moment où la lutte des Kanaks met les pratiques coloniales de l'État français en évidence, pas étonnant qu'il soit si difficile de critiquer celle de l'État israélien. Mort à l'État, mort à tous les États, solidarité avec les prisonniers et prisonnières en lutte.

0: Et c'était la sélection de Mélanie Dropkick Murphys, Prisoner Song. Elle est trop contente et ça se voit, ça fait plaisir. Comment conclure? On est resté à un sujet sérieux. Laissons la parole à quelqu'un qui a de meilleurs mots que nous. Écoutez Angela Davis dans son livre « La prison est-elle obsolète ?»
1: Alors elle nous dit « Les prisons ne font pas disparaître les problèmes sociaux, elles font disparaître des êtres humains, l'itinérance, le chômage, la dépendance à la drogue, la maladie mentale et l'analphabétisme ne sont que quelques-uns des problèmes qui disparaissent de la vue du public lorsque les êtres humains qui les subissent sont relégués dans des cages. »
0: Et plus tard dans ce même livre, elle dit « En d'autres termes, nous sommes dans l'ère du complexe carcéro-industriel. » La prison est devenue une sorte de trou noir dans lequel sont déposés les détritus du capitalisme contemporain. L'emprisonnement de masse génère des profits en même temps qu'il dévore la richesse sociale et tend ainsi à reproduire précisément les conditions qui conduisent les gens en prison.
1: Et oui, chers auditeurs, c'est déjà fini pour aujourd'hui. On espère que cet épisode vous aura résonné à l'oreille, des libres comme des incarcérés.
0: N'oubliez pas de questionner, d'apprendre chaque jour où que vous soyez.
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0: Une belle journée à tous nos auditeurs, au revoir et à la semaine prochaine pour notre avant-dernière émission.
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2: Il est 15h.
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5: N'est-ce pas, Nicolas, Patrick, Brice, ils se reconnaîtront.
6: Aujourd'hui, dans le 27e épisode de Campus à l'oreille, nous allons parler des prisons.
5: Et comme d'habitude, on va faire un peu de contexte pour mieux que vous compreniez de quoi on parle. Donc, vas-y Mélanie.
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10: En France, la prison n'est pas qu'un lieu de punition. C'est un instrument politique. Un moyen de briser les individus, d'isoler les mouvements et de rappeler à l'ordre ceux qui osent défier l'État. Que ce soit hier contre les anticolonialistes, aujourd'hui contre les indépendantistes kanaks ou demain contre d'autres, la logique reste la même, l'incarcération comme outil de domination. Et les exemples ne manquent pas. Prenons Georges Abdallah, 41 ans de détention, officiellement pour des assassinats ciblés. Officieusement, parce qu'il était un arabe marxiste pro-palestinien, un homme qui refusait de se soumettre. Condamné en 1987, il a vu les gouvernements défiler, les lois durcir, les espoirs s'effriter. Les conditions ? L'isolement, les restrictions, l'usure du temps. Et surtout cette certitude, la France ne voulait pas le libérer, elle voulait l'oublier. Quand il sort enfin en juillet 2025, c'est pour être immédiatement expulsé. La justice française, même après sa libération, persiste à dire qu'elle a eu tort de le laisser partir. Comme si, pour l'État, un prisonnier politique ne devait jamais retrouver sa liberté. En 2024, la Nouvelle-Calédonie se soulève. La réponse de Paris ? Des arrestations, puis des transferts massifs vers la métropole, 17 000 km plus loin. Christian Taine, Steve Ouni et d'autres se retrouvent dans des prisons hexagonales, coupées de leur famille, de leur culture, de leur combat. Les conditions ? L'isolement géographique, la difficulté à recevoir des visites, l'impossibilité de préparer leur défense sereinement. Libérés en 2025-2026, ils rentrent chez eux, épuisés mais déterminés. Pourtant, leur calvaire ne s'arrête pas là. Contrôle judiciaire, difficulté à retrouver une vie normale et surtout, cette amertume de savoir que leur incarcération était avant tout un message. Un rappel à l'ordre. La Kanaky n'est pas libre et la France veille. Dans les deux cas, la prison n'est pas une réponse à un délit, c'est une stratégie. Une stratégie pour casser les résistances, pour montrer qui détient le pouvoir, pour faire taire les voix dissidentes. Les cellules sont étroites, les règles strictes, les espoirs minces. Mais derrière les barreaux, la résistance persiste, les lettres circulent, les solidarités s'organisent, les combats continuent. Leur libération, une victoire. Leurs conditions, un scandale. Et la question reste, jusqu'à quand la France continuera-t-elle à utiliser la prison comme une arme contre ceux qui osent lui résister ?
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5: Mais au sein de cet univers morose, certains choisissent de s'investir dans le milieu carcéral et d'apporter autre chose que des barreaux et des murs de béton. et rappelons-nous que nous sommes une émission sur le monde étudiant à la base. C'est pourquoi nous recevons aujourd'hui Arthur Defond de l'association Albin. Bonjour.
2: Bonjour.
5: Donc Albin, tu es chargé de TD à l'école de droit, c'est ça ?
2: Oui, tout à fait. Je suis doctorant en droit public à l'université Clermont-Auvergne et donc je donne des travaux dirigés en droit constitutionnel, droit international public également à Clermont.
5: Et donc, pourquoi tu as choisi de rejoindre l'association Albin ?
2: Je fais partie des quelques personnes, il y a maintenant déjà 4 ans, qui avons fondé cette association avec une idée donc, qui était effectivement d'intervenir en détention auprès des personnes détenues pour apporter une part du savoir qu'on a en tant qu'universitaire, pour partager ce savoir-là et participer à notre échelle également au processus de réinsertion.
5: Et donc, cette association a un nom un peu singulier. Albin, est-ce que tu pourrais nous expliquer son origine ?
2: Oui, tout à fait. Albin, donc, c'est un personnage créé par Victor Hugo dans Claude Gueux. Un personnage qui, donc, en prison, va partager en l'occurrence son pain avec les autres détenus. Et c'est cette idée réellement de partage du savoir pour ce qui nous concerne qui nous a amené sur la piste de ce nom-là pour fonder l'association éponyme.
5: Et donc, ces actions basées sur le partage du savoir, vous donnez des cours en détention, c'est ça ? Est-ce que vous faites d'autres choses ?
2: Alors, la principale activité qu'on a, effectivement, c'est de donner des cours, donc des cours de niveau universitaire, les mêmes types de cours qu'on peut donner à la fac dans les différentes disciplines. Donc, qu'on donne auprès des détenus, donc dans différents centres pénitentiaires dans lesquels on peut le faire. Ça, c'est vraiment le gros de l'activité. Et à côté de ça, on a... fait évoluer notre manière d'intervenir, notre engagement, avec notamment la mise en place de tutorats pour accompagner des détenus qui souhaitent, et qui passent le pas surtout, s'inscrire à l'université, donc s'inscrire dans des filières diplômantes, en licence ou en master, et donc leur assurer un suivi entre ce qui se passe dans leur promotion, ce qui se passe à la fac, et leur quotidien, eux, au sein de la prison.
5: Donc vous enseignez vraiment à un niveau universitaire. Est-ce que du coup c'est nécessaire d'avoir son bac par exemple avant pour pouvoir suivre ses cours ?
2: Non, pas du tout. On s'adresse à l'ensemble des détenus qui souhaitent, dans tous les cas, c'est de leur côté aussi hein, sur la base du volontariat, mais tous les détenus qui souhaitent assister à nos interventions sans aucune difficulté. Et généralement, on arrive à être quand même assez accessible. Donc il n'y a pas de condition de diplôme pour y participer. Mais ça ne nous empêche pas pour autant d'être suffisamment rigoureux pour aller dans le fond des sujets qu'on traite et le faire de manière assez exhaustive quand on a le temps de le faire.
5: Est-ce que les techniques d'enseignement se diffèrent quand on enseigne en prison par rapport à quand on enseigne à la fac ?
2: On a un cadre peut-être plus libre puisqu'il n'y a pas de programme préétabli ou de séance à respecter d'une semaine sur l'autre comme on le fait à la fac. Mais en dehors de ça, non, c'est la même manière de s'adresser à des personnes. On parle de notre sujet, on permet également aux personnes qui y assistent de se poser des questions, de nous les poser aussi, d'avoir un débat si besoin ou des discussions si besoin sur ces sujets-là. Et donc non, il n'y a pas de grosse différence, pas de différence fondamentale entre ce qu'on peut faire à la fac en TD par exemple et en détention auprès de personnes détenues.
5: Et donc qui enseigne dans les prisons ? C'est uniquement des doctorants, des gens qui enseignent à la fac ou on a aussi par exemple des étudiants en master
2: Alors, très majoritairement, ce sont effectivement des doctorants ou également des maîtres de conférences ou des professeurs qui ont rejoint notre démarche. Néanmoins, on a également donc des étudiants qui interviennent, alors à différents niveaux, mais essentiellement des étudiants en master, effectivement, qui vont alors soit accompagner un autre intervenant et participer à une intervention à deux, par exemple, soit également monter des modules eux-mêmes et dispenser ces modules-là, avec dans ce cas-là donc une forme de contrôle qu'on opère, bien sûr, sur la qualité de l'enseignement qui va être dispensé. Mais il n'y a pas de limite, a priori, infranchissable.
5: Oui, donc pour eux, ça fait aussi une petite formation au professorat en plus. Est-ce qu'ils ont besoin d'une formation spécifique pour aller enseigner en prison ?
2: Alors on propose effectivement des formations, pas des formations pour enseigner spécifiquement, mais des formations tout simplement pour savoir comment se comporter au sein de l'établissement pénitentiaire où on va intervenir. Donc c'est des formations qui sont effectuées sur place avec les personnels de l'administration pénitentiaire pour justement connaître les règles de base, le comportement adopté, différents éléments à avoir en tête.
5: Ouais, parce qu'on sait que c'est un milieu où tu as des soucis dehors psychiatriques, des addictions. Est-ce que du coup, ça se passe bien avec les détenus ?
2: Oui, ça se passe très très bien. On n'a jamais eu, sauf erreur de ma part, on n'a jamais eu de problème qu'on a pu faire remonter ou qu'un de nos intervenants a pu vivre. Il y a des questions et des soucis effectivement qui existent en détention et un gros problème d'ordre médical et d'ordre psychiatrique, mais qui n'a pas été pour nous quelque chose de visible pour l'instant ou en tout cas de perturbant dans nos interventions.
5: Et est-ce qu'il y a plus de problèmes avec le personnel pénitentiaire, du coup, je me demandais ?
2: Non, on a de manière générale un très bon accueil et un soutien assez général, à la fois de l'administration pénitentiaire elle-même, à la fois avec les détenus quand on intervient, mais aussi, il faut en parler également, hein, c'est une mission très importante, très nécessaire, je crois, au sein des détentions, avec les unités locales d'enseignement, donc des enseignants du secondaire qui sont présents dans les établissements pénitentiaires pour également accompagner les détenus sur leur cursus de manière plus basique, donc une lutte contre l'illettrisme, des enseignements plus approfondis dans différentes matières, dans les langues vivantes, en histoire, dans différents domaines.
5: Oui, le but là-dedans, c'est la réinsertion. Et vous avez pu voir que ça a aidé justement de donner des cours universitaires pour réinsérer en société ?
2: Alors, on n'a pas forcément de retour immédiat qui montre que nos quelques interventions ont permis réellement une bonne réinsertion de détenus. Ça serait un petit peu trop ambitieux de dire ça. Mais on pense effectivement y participer à notre échelle, à notre hauteur. Alors, on intervient peu, finalement. On n'est pas présent tous les jours. On n'est pas présent chaque semaine pour enseigner, donner des cours à l'ensemble des détenus. Donc, forcément, notre impact, il va être limité. Il va être réduit à ce niveau-là. Mais on participe donc quand même, encore une fois, à cette échelle-là, en permettant soit tout simplement d'apprendre des choses, soit également en ouvrant les esprits, en faisant émerger des envies, des idées, des vocations peut-être. Et pour le coup, là-dessus, on peut le mesurer un peu plus. On a justement, au fur et à mesure de nos interventions, des personnes détenues qui ont fait part de leur souhait de s'inscrire à l'université. Et donc, on en accompagne actuellement une dizaine sur Clermont-Ferrand. Donc ils doivent être dans les centres, je crois, de Ruyon et de Roanne, peut-être, je peux me tromper. Donc une dizaine d'étudiants détenus qu'on accompagne, qui ont justement bénéficié de ça à la suite de nos interventions. Donc ça peut être une manière de l'observer.
5: Et oui, c'est vrai que c'est assez beau, je pense, de voir des gens s'en sortir. Et quelle matière est-ce que vous enseignez ? Est-ce que vous faites tout l'éventail de la fac ou est-ce qu'il y a certaines matières plus que d'autres ?
2: Le plus large possible, effectivement. Alors, pour ma part, bien sûr, j'interviens, moi, en droit public. Mais on a des intervenants dans différentes filières, dans différents domaines. Hein. On peut proposer des conférences donc, de droit, de philosophie, d'histoire. Il n'y a aucune limite, aucune restriction. Et d'ailleurs, j'en profite pour appeler éventuellement toutes les bonnes volontés, que ce soit donc des doctorants, des enseignants-chercheurs ou des étudiants qui, dans différentes filières, seraient intéressés par cette démarche à nous contacter, à nous rejoindre. Parce que justement, on cherche à multiplier nos possibilités d'intervention dans différents domaines. On le fait à la fois en fonction des demandes parfois de certains centres ou de certaines ULE, mais également aussi en fonction de nos disponibilités en intervenant. Donc n'hésitez pas à nous contacter si des étudiants ou des chercheurs ou des enseignants dans d'autres filières souhaitent effectivement nous rejoindre et intervenir en détention.
5: Et si jamais on a des personnes qui souhaiteraient s'engager, mais qui ne sont pas dans le domaine de l'enseignement, qui n'ont pas forcément de diplôme, est-ce qu'ils peuvent aussi s'investir dans l'association ?
2: Alors, a priori, oui, il n'y a pas de restriction. Alors, l'association, elle est avant tout universitaire parce qu'elle a été créée et elle est aujourd'hui toujours... elle est rendue vivante par des étudiants et des enseignants-chercheurs. Ça ne nous empêche pas, bien sûr, d'accueillir parmi nous des personnes qui sont aujourd'hui éloignées de l'enseignement, éloignées de la recherche, alors sur différents domaines, soit pour des interventions sur des éléments peut-être plus techniques, plus professionnels, qu'on peut envisager également comme intervention en détention, mais aussi dans les activités en dehors des prisons qu'on mène également avec l'association.
5: Et donc l'association Albin, si j'ai bien suivi, c'est un réseau national.
2: C'est devenu, ça devient effectivement un réseau national. C'est né à Clermont-Ferrand et pendant plus d'une année, on avait uniquement cette association clermontoise, donc il y a 4 ans déjà. Et progressivement, des antennes se sont mises en place, se sont créées dans d'autres villes. On en a 9 actuellement qui sont opérationnelles. Donc je ne les ai pas toutes en tête, mais il y a par exemple Montpellier, Rennes, Rouen, Saint-Étienne et d'autres. Strasbourg également, bien sûr. qui interviennent de la même manière qu'on le fait à Clermont-Ferrand, donc dans différents centres pénitentiaires. Et on a pour la rentrée 2026 trois antennes qui devraient naître également sur Paris, donc qui sera une annonce de septembre prochain.
5: En exclusivité sur Radio Campus, du coup.
2: Absolument.
5: Effectivement, c'est à Paris qu'il y a une grande concentration de prisons. Est-ce que vous avez d'autres actions que vous prévoyez mettre en place dans le futur ?
2: Alors, on intervient, j'en ai pas parlé, mais ça a été également au tout début de notre engagement. On intervient également à la demande des centres sur les questions électorales. Ce qui a existé juste avant Albin, ça a été des missions, justement, où certains, notamment notre président Jules Brunetti, est intervenu en détention au moment des élections européennes pour présenter les enjeux des élections européennes et également des modalités de vote au sein de la détention. Et ça, c'est quelque chose qui va revenir assez rapidement, normalement, étant donné donc les prochaines échéances de 2027.
5: Là, je suis assez curieux. Comment est-ce qu'on vote en prison ? Est-ce qu'on sort pour aller dans un bureau de vote ailleurs ?
2: Alors, je n'ai pas très précisément en tête tous les éléments, parce que ça a évolué à plusieurs reprises. Il y a eu une expérimentation qui avait été ouverte pour créer des bureaux de vote au sein de la détention. Également des expérimentations sur le vote par correspondance. Je sais qu'aujourd'hui, selon les scrutins, ce ne sont pas tout à fait les mêmes modalités de vote. Si je dis pas de bêtises, pour l'élection présidentielle l'an prochain, il y aura effectivement la possibilité soit de voter donc, dans son bureau de vote d'origine avec une autorisation de sortie pour se faire, soit également de le faire par correspondance. Il doit y avoir d'autres modalités plus précises. Il faudrait que je me forme plus précisément là-dessus si jamais on doit justement faire ces présentations-là. Mais il y a effectivement plusieurs possibilités, plus ou moins évidentes, plus ou moins faciles pour les détenus pour pouvoir voter, puisqu'effectivement, les personnes détenues, la plupart en tout cas, ne sont pas privées de leur droit civique, de leur droit politique, et donc effectivement participent ou peuvent participer aux scrutins nationaux comme locaux.
5: Après, j'imagine que c'est pas forcément très motivant pour eux d'aller voter alors qu'ils sont, entre guillemets, en dehors du système.
2: Non, c'est aussi pour ça, justement, que nos interventions sur ce domaine-là, elles visent justement à montrer, à rappeler les enjeux, l'intérêt que peut avoir une élection, y compris pour des personnes qui, aujourd'hui, sont en détention, sont peut-être plus considérés par l'extérieur, comme étant en dehors du système. Mmh. Je ne suis pas certain que ce soit tout à fait leur ressenti pour autant à ces personnes-là directement, d'être extérieur au système. Alors peut-être effectivement, quand ça fait 10-15 ans qu'on est en détention, on perd une partie du lien avec l'extérieur, avec la société en général. Et c'est aussi ce lien-là que nous, qu'on essaie à notre échelle, encore une fois, de maintenir ou de recréer quand c'est possible.
5: Et là, effectivement, vous parlez de gens qui ont des peines longues, 10 à 15 ans. Est-ce qu'il y a plus de gens dans vos interventions, des gens qui sont dans des peines longues ou quand tu es dans des peines très courtes de 3-6 mois ?
2: C'est une question piège. On n'a pas forcément beaucoup d'informations sur le statut des détenus qu'on va rencontrer, auxquels on va proposer des interventions. Ça dépend aussi très grandement selon les types d'établissements où on intervient. Que ce soit des maisons d'arrêt, des centres de détention, ou également le QPR. Le QPR, par exemple, c'est un établissement qui est à Rouen pour des personnes radicalisées. Donc ça...

0: peut accéder, pardon, dans tous les cas, facilement, avec la bienveillance, donc encore une fois, des établissements et des personnels qui connaissent l'intérêt de nos missions et qui nous soutiennent là-dedans.
1: Est-ce que vous avez la sensation que le public extérieur comprend bien le monde carcéral?
0: Pas toujours. Et pour cela, alors il n'y a pas forcément d'actualité très récente, mais il suffit de regarder justement, dès qu'il se passe un événement un petit peu médiatique sur une prison, on peut constater souvent dans le débat public des vite pensées, vite dit. Je me rappelle, c'était il y a peut-être 2 ans maintenant, dans la prison de Fresnes, où une activité avait été organisée. Avec une des Olympiades, je crois, et ça avait été une avalanche, effectivement, de vite dit dans le débat public sur « Oh là là, la prison, elle n'est pas là pour se distraire, elle n'est pas là pour le loisir, il faut punir, il faut enfermer ». Et donc je pense effectivement le travail, il n'est pas à faire uniquement au sein de la prison, mais peut-être aussi et surtout à l'extérieur, au sein de la société. Et c'est finalement l'autre volet de l'association qu'on essaie de mener, c'est-à-dire parler à la société. Alors on le fait à travers des interventions, des conférences, des colloques qu'on organise dans les universités en général, mais l'ouverture est à un public plus large, bien sûr, où le but est justement de discuter, d'avoir un débat critique et scientifique sur la prison, la détention en général, l'intérêt, le but de la détention, et comment est-ce qu'on y parvient.
1: Et donc, est-ce que vous pourriez expliquer ce que c'est que le but de la prison? Ça peut-être de votre domaine, mais...
0: Oui, probablement. Et puis, je prétends pas avoir une vérité absolue sur le sujet. Mais je crois que la détention, elle ne sert pas simplement à éloigner des individus parce qu'ils peuvent être dangereux ou parce qu'ils ont commis des faits répréhensibles. Pas seulement les éloigner de la société, mais aussi, puisqu'ils vont dans tous les cas réintégrer un jour la société, mais aussi s'assurer que ces personnes-là, quand elles vont réintégrer la société, puissent le faire dans des bonnes conditions, puissent participer à nouveau à la société, à la vie publique, sans que l'on reproduise finalement les mêmes causes qui les ont amenées là où elles en sont aujourd'hui. Donc c'est effectivement par la réinsertion, c'est l'enjeu principal, je crois, de la détention, savoir comment la réinsertion va pouvoir se réaliser le plus efficacement et le plus utilement surtout possible.
1: Eh ben ce sont des beaux mots sur la prison pour conclure cette émission. Est-ce que vous avez un petit message à faire passer à nos auditeurs?
0: Un message, on n'est pas préparé forcément, à part peut-être répéter celui de tout à l'heure. N'hésitez pas vraiment, j'en appelle à toutes les bonnes volontés des différentes disciplines qu'on peut avoir à l'université. N'hésitez pas à nous contacter si vous êtes intéressé par notre démarche, par notre projet, et si vous pouvez envisager un jour intervenir en détention, venir faire des cours, quel que soit votre domaine, votre discipline. Nous, on est très friands de toutes les propositions, donc n'hésitez pas.
1: Voilà, à tous les amateurs de sciences ou de droit, ou tous les universitaires et les étudiants ne doivent pas hésiter s'ils écoutent Campus à l'oreille. Merci beaucoup, Albin.
0: Moi, c'est seulement Arthur, mais merci à vous.
1: Tu représentes l'association Albin. Et on se retrouve après la musique pour la suite de l'émission.

0: C'était Praise and Song de System of a Down, une chanson qui a bercé mon enfance et que je suis très heureux de pouvoir passer aujourd'hui. Nous cherchions comment illustrer la prison. Par chance, Radio Campus héberge Dédicace du siècle, une émission remplie de lettres à l'adresse de prisonniers. Et c'est ici un extrait du journal anticarcéral L'Envolée qui est lu.
1: Et on est de retour sur Dédicace du siècle, émission de radio anticarcérale hein, pour la destruction de toutes les prisons, tous les enfermements. Et on vient d'écouter un morceau de Kneecap, un groupe irlandais de hip-hop, qui est connu notamment pour ses prises de position solidaires avec les Palestiniens et Palestiniennes et contre le gouvernement génocidaire israélien. Et du coup, voilà, ça tombe à pic.
2: Le titre, c'est en fait un texte qui vient de L'Envolée de d'août 2024. Donc du coup, ça, il y a quand même déjà presque 2 ans. Et au moins, la situation s'est empirée. C'est au moins pour donner une base d'information. Donc le titre, c'est « Renforcement de l'oppression carcérale des Palestiniens et des Palestiniennes ». Comme dans toute guerre coloniale, l'enfermement massif et systématique des populations occupées reste une stratégie d'anéantissement des luttes de libération. Aujourd'hui, il est devenu encore plus difficile de déterminer combien de Palestiniens et de Palestiniennes sont enfermés. Toutes les personnes kidnappées à Gaza n'apparaissent pas dans les chiffres officiels. Au cours de la colonisation, l'intérieur des prisons est devenu un lieu d'organisation et de résistance. Faut dire qu'aujourd'hui, dans la société palestinienne, quoi qu'il arrive, un garçon sur trois passe par la case prison. 40% des hommes y sont passés depuis 1967. Depuis le 7 octobre, les conditions de détention sont dégradées. Doublement du remplissage des cellules, ration de nourriture insuffisante, électricité coupée, confiscation des appareils électriques et donc des moyens d'accès à l'information. Restriction d'eau, destruction du matériel sportif, suppression des promenades et des parloirs. La Croix-Rouge, seule ONG qui rentrait auparavant dans les centres de rétention dans les prisons, n'y a plus accès. Les prisonniers et prisonnières subissent une punition collective, une vengeance. Dans les prisons israéliennes, le régime de détention de droit commun réserve un traitement d'exception aux prisonniers et aux prisonnières palestiniennes, à qui l'État d'Israël impute des activités de résistance à son encontre. Certains éléments permettent de mesurer l'ampleur de l'incarcération actuelle des Palestiniens et des Palestiniennes. Selon le collectif Samidoun, un réseau de solidarité avec ses prisonniers et prisonnières, il y avait 5250 emprisonnés, dont 1350 détenus administratifs, c'est-à-dire des personnes enfermées sans jugement ni motif d'inculpation, dont la détention peut être renouvelée tous les 3 ou 6 mois de façon indéfinie. Pour accuser un ou une Palestinien ou Palestinienne de terrorisme, pas besoin de preuves. La plupart des documents sont classés secrets et ne peuvent donc pas être contestés. Aujourd'hui, officiellement, sans compter les personnes arrêtées à Gaza et enfermées dans des camps de détention militaire, les chiffres ont doublé. 9 900 personnes emprisonnées, dont 3 400 prisonniers administratif et 250 enfants publiés par l'ONG Adamer, il n'arrête pas d'augmenter. En plus de sa vingtaine de prisons habituelles, l'État israélien a secrètement ouvert cette année plusieurs bases militaires autour de territoires occupés. Elles contiennent de véritables complexes carcéraux qui viennent densifier son arsenal répressif. La négation de l'humanité inhérente au processus colonial y atteint des sommets. Certains et certaines prisonniers et prisonnières en sont sortis traumatisés au point d'avoir perdu l'usage de la parole. Des prisonniers et des prisonnières, des travailleurs médicaux ont relaté la famine organisée et dénoncé un usage généralisé de la torture. Entre autres sévices, les personnes sont sanglées au lit, à poil, avec des couches et nourries à la paille. Elles ont les yeux bandés, il leur est interdit de parler. Elles sont menottées 24 heures sur 24. Certaines qui sont restées trop longtemps entravées subissent des amputations, pratiquées par des internes inexpérimentés et souvent sans anesthésie. Les geôliers lâchent des chiens sur les prisonniers. Des viols et des agressions sexuelles ont été reliés par de nombreuses ONG, donnant lieu le 30 juillet 2024 à l'arrestation de réservistes du camp de Taïman. Les gardiens entraient dans la cellule et frappaient tout le monde sans raison. Ils disaient « Mettez main sur la tête, tête au sol » et ils commençaient. Ces bases militaires sont qualifiées de Guantanamo israélien par des personnes qui y ont survécu. Des milliers de Gazaouis kidnappés y ont été torturés. Si le recours à l'enfermement massif est un moyen de déstabiliser la société palestinienne en profondeur à long terme, ces camps, eux, servent à briser les individus en un temps record. Il suffit de quelques semaines de ce régime. En peu de mois, les chiffres officiels de l'État israélien, certainement largement sous-évalués, font état de 22 morts et mortes dans les prisons et de 36 dans les camps militaires. Tout cela est rendu possible par le soutien des puissances occidentales et la complicité des multinationales comme Carrefour, Thales ou HP, qui sont visées par une campagne internationale de boycott. En France et ailleurs, de nombreuses personnes s'organisent en solidarité avec les Palestiniens et Palestiniennes contre la colonisation. Comme on le racontait dans l'envolée 58, l'État tente de faire taire ses voix. Au moment où la lutte des Kanaks met les pratiques coloniales de l'État français en évidence, pas étonnant qu'il soit si difficile de critiquer celle de l'État israélien. Mort à l'État, mort à tous les États, solidarité avec les prisonniers et prisonnières en lutte.

0: Et c'était la sélection de Mélanie, Dropkick Murphys, Prisoner Song. Elle est trop contente et ça se voit, ça fait plaisir. Comment conclure? On est resté à un sujet sérieux. Laissons la parole à quelqu'un qui a de meilleurs mots que nous. Écoutez Angela Davis dans son livre « La prison est-elle obsolète ?»
1: Alors elle nous dit « Les prisons ne font pas disparaître les problèmes sociaux, elles font disparaître des êtres humains, l'itinérance, le chômage, la dépendance à la drogue, la maladie mentale et l'analphabétisme ne sont que quelques-uns des problèmes qui disparaissent de la vue du public lorsque les êtres humains qui les subissent sont relégués dans des cages. »
0: Et plus tard dans ce même livre, elle dit « En d'autres termes, nous sommes dans l'ère du complexe carcéro-industriel. » La prison est devenue une sorte de trou noir dans lequel sont déposés les détritus du capitalisme contemporain. L'emprisonnement de masse génère des profits en même temps qu'il dévore la richesse sociale et tend ainsi à reproduire précisément les conditions qui conduisent les gens en prison.
1: Et oui, chers auditeurs, c'est déjà fini pour aujourd'hui. On espère que cet épisode vous aura résonné à l'oreille, des libres comme des incarcérés.
0: N'oubliez pas de questionner, d'apprendre chaque jour où que vous soyez.
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0: Une belle journée à tous nos auditeurs, au revoir et à la semaine prochaine pour notre avant-dernière émission.
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0: derrière, c'est Coco Attic que vous écoutez. Oh, tiens, on va le laisser en fond, tranquille. Comment ça va bien, les copains?
1: Nickel, hein, super.
0: Nickel.
1: Très content d'être là enfin ce soir après avoir...
0: Et bah ouais, ça fait un petit moment qu'on essaye
1: de se capter
0: et c'est enfin ce soir. Parce que bah, y a Rob qui vient jouer demain soir à la coopérative de mai.
1: Ouais,
0: c'est ça.
1: Secours populaire à la Copé à 20h. Voilà.
0: C'est dans la petite salle?
1: Ouais, dans le club. Ouais.
0: Dans le club.
2: Petite okay. Salle intimiste, on va être bien.
0: Ça devrait.
2: Entre massive,
0: bah on espère en tout cas.
1: On espère qu'il y aura du massif, donc surtout si vous n'avez pas prévu une soirée pour demain, c'est à la Copée qu'il faut venir.
0: C'est ça. Et puis c'est pas bien cher en plus, hein. C'est quoi, 10 balles je crois?
1: C'est 10 balles, ouais.
0: Ouais. Donc effectivement.
1: Pour le secours populaire
2: je crois
1: en
2: que
1: plus.
2: C'est
1: donc...
2: 11 si on va être précis.
0: Donc pour moins de 20 balles, tu fais ta soirée.
2: Ah,
0: quoi.
2: Tu fais ta soirée avec une ou deux consos. L'entrée et tout quoi. Peut-être même le ticket de tram. Mais non, le tram est gratuit le week-end.
0: Mais oui, t'as le ticket de tram en plus. Ouais.
2: Tu peux même faire 12 allers-retours en tram.
0: Aucun intérêt, mais c'est possible.
1: Mais pas entre 20 et 21h15 par contre.
0: Ouais.
1: Parce que là on jouera, donc faut que tu sois dans la salle. Mais après, si tu veux te faire un peu de tram.
0: Tu peux.
1: Ouais,
0: tu peux,
1: plus tu il peux fait
0: avec
1: beau,
0: plaisir.
1: Plutôt
0: profite parce que ça se trouve, ça va changer.
1: Ouais.
0: Donc profite, ça se trouve, à la rentrée, on n'aura plus le droit de faire de tram gratuit dans
1: possible.
0: Le week-end. Maintenant, on peut peut-être se présenter, hein, quand même.
1: Évidemment.
0: C'est ça.
1: On n'est pas des bêtes.
0: On est d'accord.
1: Écoute, Rob, artiste reggae moderne, on va dire, avec plein d'influences. Différentes, mais quand même un petit peu orienté vers la Jamaïque, parce que c'est de là que ça vient, et surtout ce que produit la Jamaïque dernièrement, avec des artistes phares comme Protojay, Chronix, toute cette scène en fait qui nous inspire beaucoup.
0: Côté New Roots aussi.
1: Côté New Roots, ouais. Dub aussi, enfin finalement il y a vraiment pas mal de trucs, mais je parle vraiment plus d'un côté DA, si on veut, dans ce que nous, on aimerait véhiculer en termes d'image, de message. On est vraiment vers quelque chose voilà, de positif, qui puisse servir aux gens un petit peu à aller mieux, à s'en sortir dans des situations un peu complexes. Et sinon, au niveau du style musical, ouais, vraiment, ça ratisse assez large. Y a même un EP qui est sorti dernièrement, qui s'appelle The Place in the Sun, où on a ramené même un peu de folk. Parce que moi j'écoute vraiment pas mal de choses différentes. TRK aussi, qui du coup on est un binôme. Hein. Et ce
0: oui.
1: Soir on a la chance de
0: l'avoir. Bonsoir TRK.
3: Bonsoir.
1: Voilà.
0: Toi tu t'occupes de la production musicale principalement. Hein.
3: Oui, je suis l'ingé son du projet, beatmaker avec Rob.
0: Rapproche-toi un tout petit peu du micro s'il te plaît. Merci.
3: Ouais, du coup, ingé son, beatmaker, on s'occupe aussi de tout ce qui est vidéo, clip, ensemble.
0: Ouais, t'es un peu le couteau suisse,
3: couteau
0: jamaïcain.
3: Ouais, couteau suisse, on peut dire ça. Mais après, on fait vraiment tout le projet à deux, quoi. Mais
1: ouais.
3: Du coup, moi, je m'occupe un peu plus de la technique. Et Rob s'occupe un peu plus de tout ce qui est instruments et écriture, etc.
0: Okay.
3: Mais sinon, on mélange tout, quoi.
0: Tu composes, tu composes aussi et tu produis aussi un peu, Quentin ou,
1: Ouais. En fait, à l'origine, je suis vraiment plus guitariste, bassiste.
0: Ok.
1: Et depuis que j'ai rencontré TRK, du coup, il m'a vraiment mis un petit peu sur la MAO. Et ouais, du coup, maintenant, je fais des départs de prod, beaucoup. Et ensuite, on a une espèce de... À chaque fois, on se demande un petit peu ce qu'on en pense, ce qu'en pense l'un et l'autre. Et on avance comme ça, quoi. Et en général, TRK, il récupère ses débuts de prod, que ce soit de la guitare ou de la prod
0: okay.
1: Plus digitale. Et on développe, quoi.
0: Donc c'est quoi? C'est souvent plus un rythme qui te vient en tête ou c'est les paroles ou c'est comment?
1: C'est
0: comment
1: vraiment,
0: ça se passe?
1: Ouais, on a vraiment un peu une, on va dire une recette, enfin une façon de faire où c'est vraiment un départ de prod. Ensuite, on top line, donc en gros, on fait du yaourt hein, sur les instrus. Enfin, j'en fais parce que.
0: Yaourt bulgare, yaourt jamaïcain
1: Plutôt jamaïcain, mais ça nous arrive de faire du franc-comtois aussi, parce qu'on a eu fait du reggae français et on continue un petit peu. Mais ouais, globalement, je fais du hors dessus. Et TRK, lui, là où je trouve il est vraiment fort, et puis c'est un peu son kiff, je pense. Mais tu me diras si c'est pas vrai. Mais
0: en tout cas, il a le sourire, donc ça a l'air de dire oui.
1: Ça a l'air de dire oui, mais c'est de vraiment trier ensuite tout ce yaourt. Tu vois, c'est 6-7 pistes de yaourt, et puis d'en faire une structure, un refrain, des couplets. Bien sûr, on est à deux quand même. Pour voir ce qui nous plaît tous les deux, mais en gros, il se tape un peu le sale boulot de devoir réécouter tout, de sélectionner, de choisir ce qui va sonner. Et derrière, moi, bah, je me récupère ça et je réécris sur ce yaourt, quoi. Ça, okay. C'est vraiment le truc qu'on fait de base. Et dernièrement, ça m'arrive aussi de ramener des morceaux plus guitare-voix, où là, limite, il y a déjà des paroles. Parfois, je change quelques mots.
0: Des choses que tu avais déjà faites auparavant ou qui se créent sur le moment?
1: Ouais, non, vraiment plus des choses que là, aujourd'hui, je fais. Je prends ma guitare, j'ai des inspi. Et voilà. Après, ça donne un résultat vraiment différent parce qu'on est plus proche d'une chanson que d'un gros rythme reggae, tu vois. C'est ce qui donne. C'est pour ça que j'appelle ça un peu folk. C'est parce que du coup, tu as vraiment une base très, très guitare-voix qu'on essaye de produire un peu. Mais là. En tout cas, on va le dire, on est sur un troisième album. Et pour le troisième album, on est vraiment parti plutôt sur l'autre façon de faire, c'est-à-dire de vraiment partir sur du rhythm. On essaye de chercher une vibe, d'avoir un truc vraiment qui nous plaise. Et ensuite, voilà, tout ce que je disais tout à l'heure, étape yaourt, etc.
0: Ok. On a un troisième homme aussi autour de la table.
2: Eh oui, salut.
0: Ça va, Franzi?
2: Eh oui, ça va bien. Et bah vous-même? Oui.
0: Bah ça va bien. On peut se tutoyer, je crois.
2: Allez. Bah. Non mais c'est qu'on est plusieurs. Il y a les auditeurs,
1: les auditrices.
2: Il y a TRK. Voilà. Je vous demandais à tout le monde.
0: C'est bien, c'est bien. Et donc, toi, t'es un peu le troisième homme qui finit, on va dire, la pierre angulaire du truc.
2: Eh ben écoute, oui, alors on est quand même une petite équipe derrière quand même, en fait, je suis pas le seul troisième homme, il y a plusieurs troisième hommes je pense, mais je suis venu avec eux parce que entre autres, je suis à la guitare dans ce projet-là, sur scène, avec la formule band. En fait, il y a plusieurs formules, il y a deux formules, ils peuvent jouer soit en DJ set, soit on a vraiment un groupe derrière, donc je fais partie de ce groupe-là. Ce qu'on appelle un backing band, exactement.
0: Qui vient jouer derrière. On en parlait là tout à l'heure avant de venir en train de manger un bout. Il y a là sur la tournée de cette année, de cet été, c'est à peu près moitié-moitié, c'est-à-dire en partie DJ set, donc TRK qui vient gérer les machines, les rythmes, et puis Quentin, Rob qui vient faire. Enfin, qui vient chanter, poser sa voix et mettre la vibes, quoi.
1: Exactement. Et du coup, on a Franzi à la guitare, Bat à la drum et T-Bass à la basse.
2: Sur la formule live band. En fait, globalement, la formule live band, elle joue un peu plus sur des festivals, sur des scènes où voilà, c'est cohérent d'avoir une vraie équipe derrière. La formule DJ set, c'est d'autres contextes qui s'y prêtent aussi.
0: C'est plutôt première partie.
2: C'est ça, voilà. Souvent, ça nous permet de pouvoir faire jouer le projet sur des belles premières parties, dans des chouettes salles. Du coup, et tout en ayant aussi une vibe très cool et différente, tu vois. Forcément, c'est deux mondes un peu différents. Finalement, le côté DJ set, c'est presque sous le système, en fait. C'est plus ce délire-là. Et puis du coup, le côté instrumental, le côté live band, qui se prête bien aussi, voilà, aux festivals, aux choses comme ça, quoi.
0: Yes. Juste en démarrant, on préparait un petit peu quelques morceaux et TRK me disait, allez, vas-y, on attaque aussi avec quelqu'un qu'on aime pas mal et qu'on aime bien aussi à la radio, Bigaranx avec le morceau Montagne. On est un petit peu sur la même esthétique DJ set et son système avec lui. Lui, il travaille avec son frère et puis aussi il fait pas mal de prod aussi solo. Ouais.
1: Hein. Et Lil Slow, il me semble, si je me trompe pas, qui fait pas mal de prod aussi, qui est son ingé son live.
0: Yes.
1: Voilà, qui fait pas mal. Mais c'est vrai que c'est pareil, c'est le même genre de petite équipe qui se partage un peu le boulot et la vibe, quoi. Et c'est un projet qui nous inspire beaucoup parce que c'est un peu parti de rien et aujourd'hui c'est énorme.
0: Complètement.
1: Et surtout, ça ne fait que se renouveler. C'est un mec qui, enfin, à la base, il faisait du gros toast jamaïcain. Aujourd'hui, il fait de la poésie française, tout en gardant cette esthétique reggae. Donc, il y a une recherche, on sent cette recherche, en tout cas, continuelle, entre le son, le sens, etc. Et c'est vraiment quelque chose que nous, on essaye d'avoir aussi, quoi.
0: Ouais, c'est un peu un grand frère.
1: Ouais, on peut dire ça, clairement.
3: Ouais. On a fait sa première partie.
2: Quelques fois, ouais.
3: Trois ou quatre fois.
1: Ouais,
0: ok.
3: Donc on a pu le rencontrer, discuter.
0: Est-ce qu'il y a des choses dans les tuyaux avec lui ou pas forcément?
3: Non, pas vraiment.
1: Non. Ok.
3: Mais on aimerait bien, en tout cas.
1: Si on aimerait bien, ouais.
0: Ceci est un message.
1: Clairement, ce serait un peu un petit rêve, mais voilà, on sait aussi l'importance de ne pas griller un peu les étapes et de savoir faire preuve d'humilité et de patience. Surtout, voilà, c'est le plus important, ça reste quand même de véhiculer son message, sa vibe. Et après, ça, c'est que du bonus, quoi. Si demain, on peut faire un super feat avec un artiste qu'on adore, c'est vraiment du bonus, quoi.
0: Yes. Eh ben, je vous propose qu'on écoute Montagne. On a un petit peu à la montagne ici, quand même.
2: Mais grave. Ah,
0: moyenne montagne.
1: Ouais.
0: Eh ben, c'est parti.
1: Run it.
2: Yes.
0: Hors démarre. Pull up. C'est parti.

0: Ah, les morceaux d'aujourd'hui, c'est court, c'est court, c'est court. 2 minutes, c'est bon. Vous avez kiffé ?
1: Bah, carrément, nous, c'est...
0: Bon,
1: c'est
0: impeccable. Oui, je disais hors antenne, vous connaissez pas forcément toute l'émission, mais on aime bien passer... L'émission s'appelle In a Different Style, donc on aime beaucoup le reggae musique en général, et puis tout ce qui peut... gravité autour, et on essaye de faire découvrir un petit peu d'autres choses aussi avec le morceau de 21h21. Mais avant, on a quand même un petit peu le temps de causer. On est en mode reggae. On passe rarement le morceau de 21h21 à 21h21. Ouais, on disait les influences. Du coup, Biga, j'imagine que c'est un petit peu une influence. On va dire que c'est un petit peu facile. Est-ce qu'il y en a d'autres?
1: Ouais, clairement, surtout côté Jamaïque ou reggae californien. C'est un peu nos deux, vraiment nos deux grosses influences.
0: Ok.
1: Parce qu'en Californie, t'as quand même une énorme scène reggae, mais avec vraiment ce côté presque dans les paroles et dans la voix qui sont traités plus de façon moderne, tu vois. Et donc, nous, c'est vraiment ça qui nous inspire. Surtout avec Tarka, la prod, qui a envie de ramener un peu ce côté.
2: Ouais, le côté mix californien, très propre.
3: Produit.
2: Très produit, ouais. Mais tout en restant, en gardant quand même la vibe reggae roots.
1: Ouais.
2: Mais en fait, juste le rendre plus moderne, quoi, ce reggae. Et,
0: ça passe par quoi ?
2: Bah, c'est surtout le traitement de la voix, en fait.
0: D'accord.
2: Après, ils mixent super bien, forcément, les Américains, mais en plus, le traitement de la voix, il est très moderne, en fait. Il y a un truc particulier.
3: Je pense qu'il y a un côté pop aussi.
2: Oui, ils sont très inspirés du mixage pop, de manière générale, et ils ramènent ça dans le reggae, et je trouve que ça marche bien, personnellement.
1: Ouais.
0: Moi, c'est pas forcément mon kiff, pour être très honnête.
1: Ouais,
0: mais après, il en faut pour tout le monde. Et c'est pas parce que j'aime pas qu'on n'est pas obligé d'en passer. Clairement pas. Ouais. Ce soir, il y a Grand Nation qui passe à la Copée.

0: assez précises, etc. Enfin...
1: Les Soja, les Colibuds.
0: Ouais,
2: c'est ça, Colibuds.
3: Okay.
0: Revolution, Stick Figure, enfin bref, ils sont hyper nombreux, mais en fait, tous les artistes un peu du Cali Roots. Cali Roots, c'est un énorme festival en Californie.
3: Je connais pas, ok.
0: Et du coup, bah, ils font jouer un peu toute cette scène-là. Et voilà, bah, un peu tous ces artistes-là qui nous inspirent énormément, quoi.
3: Cool. Cool. Oh, il est 21h21, c'est surprenant. Et ben, on va aller faire un tour du côté des États-Unis avec la nouvelle pépite de Dapton Records, qui est le label, on va dire, soul jazz depuis une bonne vingtaine d'années. Et à mon goût, c'est un peu leur nouvelle pépite. Jalen Ngonda, c'est son deuxième album qui vient de sortir. Et ce single est sorti il y a seulement 9 jours, donc on peut dire que ça reste assez frais quand même. L'album s'appelle Doctrine of Love. On espère que ça va nous porter bonheur et bonne chance pour cet été. On s'écoute ça et puis ben on revient. Avant, j'ai oublié de faire un big up. Big up à Fifi et big up à Yabé. Yabé qui est allé voir Grand Nation et Fifi qui gère le festival Back in Town. Si vous avez l'occasion de passer aussi ce week-end du côté de la Fontaine du Bac, allez y faire un tour. C'est un très très beau festival. C'est gratuit et puis il y a plein de belles choses. Il n'y a pas que de la musique, il y a pas mal de spectacles aussi. En tout cas, ça vaut le détour. C'est une certitude. On écoute Jalen Ngonda sur 93.3. Et si ta semaine a été dure, t'inquiète pas, ta nuit sera cool. C'est parti.

0: On se demandait si c'était trop technique ou pas notre discussion. Moi je crois pas, mais bon, voilà. Vous avez kiffé ce petit morceau?
1: Super vibe.
2: Ouais, ouais.
0: Good production, petite, ouais. Petite voix de velours.
1: Ouais.
0: Ça chante juste aussi, hein.
1: On aime bien.
0: Ouais.
1: On aime bien.
0: Bon, tant mieux, impeccable. On disait, on choisissait le morceau d'après, et il y a quand même un petit mec qui a fait un morceau qui s'appelle pareil, Stevie Wonder.
1: Ouais, un petit gars. Ouais.
0: Un tout petit gars.
1: Ouais, qui
0: tout
1: débute.
0: Petit gars.
1: Ouais.
0: Qui débute.
1: Ouais. Ouais. Mais c'est pas mal quand même. J'ai
0: c'est
1: écouté.
0: Pas mal, c'est pas mal. Moi je l'ai vu une première partie, lui il m'a pas vu, mais
1: ouais.
0: C'était pas mal. Voilà, sale blague. Ouais. Nouveau projet là du coup, A Place in the Sun.
1: Ouais, c'est ouais. Ça, c'était le dernier EP là qu'on a sorti.
0: Ok.
1: Et c'était une petite échappée au niveau stylistique, un petit peu voilà, vers les contrées un peu folk. Soul, voilà. Après, on reconnaît ce qu'on a envie de reconnaître dans tout ça, vu que c'est un gros mélange. Mais moi, en tout cas, je sais que j'y ai mis un peu de folk et j'essayais quand même de garder un peu ce truc reggae. Et justement, sur ce projet, on a eu pas mal, parce que tout à l'heure, on parlait qu'on était un duo avec Tarka. Mmh. Mais de plus en plus, en fait, le band, notamment Baptiste qui fait la batterie, s'intègre vachement à la compo. Alors en tout cas, il remodèle les morceaux pour qu'ils soient vraiment adaptés au live.
0: Okay.
1: Et souvent, on s'est dit après quoi, ça c'est une super idée, ce serait cool en fait, limite d'avoir ces choses-là avant. Et donc depuis quelques morceaux, on lui demande certaines batteries pour avoir vraiment une touche organique. Et il nous donne aussi pas mal de retours, etc.
0: Okay. Donc vous lui envoyez déjà des bouts de piste et lui il reprend à la drum.
1: Ouais, on lui envoie une maquette quand on pense que c'est pertinent de le faire. Donc surtout des morceaux, pour le coup, avec un côté organique déjà à la base, ou en tout cas ce qu'on imagine. Il propose deux ou trois pistes de batterie qu'il enregistre d'ailleurs chez Battery Chords, là, donc pas très loin d'ici.
0: À Marsa,
1: voilà.
3: Gros big up.
1: Gros big up à eux. Et du coup, bah, ensuite, il nous les envoie. TRK, il mixe un peu, il les trie, il mixe, voilà, pour ensuite essayer de faire un truc qui ne soit pas non plus hyper trop organique, quoi, que ce soit un bon mélange. Et voilà, et sur ce morceau, par exemple, bah, on lui a carrément demandé de l'aide. Pour essayer de... Parce que moi, je suis parti vraiment d'un guitare-voix très folk. Enfin, c'était de la folk, quoi. C'était de la guitare et de la voix.
0: Genre que t'as joué dans ton salon.
1: Ouais.
0: Et...
1: Clairement, parce que, voilà, c'est ce qui sortait au moment, quoi. Et puis, au début, je leur ai envoyé ça. Ils m'ont dit, ouais, c'est très cool, mais c'est pas du reggae. Enfin, comment on sort ça? Dans le sens, ils sont hyper ouverts, mais ils me disent, bon, ton projet est quand même un peu reggae.
0: Ouais.
1: Et en fait, bah, l'idée, ça a été de leur demander aussi un peu conseil pour lui trouver une couleur. Et au départ, Baptiste, il est parti sur un truc presque à la Flox, très électro, avec une grosse basse distordue et tout. Et on s'est dit que c'était peut-être un peu trop. Et du coup, on a ramené ça vers l'origine du morceau, qui était un guitare-voix, mais okay. Tout en rajoutant une belle ligne de basse. Donc on a fait ça dans son studio sur Clermont, en tout cas pour la maquette. À trouver une ligne de basse sur ses conseils. Moi, je jouais la basse, mais il me conseillait pas mal. Ensuite, Franzi a ajouté pas mal d'éléments aussi, de skank, petite cocotte.
3: À la guitare, voilà.
1: À la guitare.
3: Mon instrument préféré.
0: Que t'as fait chez toi?
3: Non, qu'on a fait ensemble au studio, du coup, de Flower Coast,
1: ouais.
3: Au Côte-Fleury.
0: Ok.
3: Non, et qu'on a enregistré. Bah, j'ai peut-être refait un ou deux trucs chez
1: ouais,
3: moi ensuite,
1: toi,
3: mais le plus gros, on l'a fait ensemble. C'est ça qu'on fait pas systématiquement. Du coup, c'était un peu nouveau là, de justement sur ce morceau, de composer des trucs ensemble, de réfléchir ensemble, et c'était cool.
1: Ouais, c'était okay. Vraiment très cool. Et pour le coup, enfin, c'est ça qui est fou, c'est que peut-être après coup, tu te dis ah, pourquoi avoir fait un truc un peu folk ou quoi. Et au final, peut-être que le but de ça, c'était aussi de faire bosser un peu tout le monde dessus. Et bah, c'est un truc qu'on n'aurait pas fait si on avait fait que du reggae. On serait dit, bah non, on continue à faire comme on fait d'habitude. Et là, le fait d'être un peu en difficulté et de se dire, bah attends, ce morceau, il ne peut pas sortir tel quel. Et bah, voilà, de sentir...
0: D'aller faire appel aux copains et puis
3: d'essayer plein de pistes.
0: Avec
3: voilà.
0: Qui ça match, quoi.
1: Mmh. Ouais, et puis Baptiste, moi, ce que je trouve vraiment super avec ce gars, c'est aussi qu'il joue dans vraiment énormément de formations différentes. Il joue avec Thomas Kahn.
0: Il joue quoi dans deux groupes, non, c'est ça.
1: Ouais, Grand Max. et du coup, ça, enfin, il fait de la pop avec comme John. Il fait des trucs vraiment divers et variés. Il a vraiment, je pense, une expertise un peu là-dessus. Donc, c'est vrai que
0: on pourrait dire expertise, oui.
1: Ouais. Du coup, je suis vraiment toujours tenté de lui demander un peu sa vision parce que je trouve que c'est pertinent ce qu'il a apporté. Et voilà. Et bah pour le coup, ça a pas fait défaut pour ce morceau là, le Place in the Sun, et c'est ce qui s'est passé, quoi. Je trouve qu'il
0: est parti. Mettons-nous au soleil sur le 93.3.

0: Ça donne envie de sortir le transat et se mettre dehors, ça.
1: Clairement. C'est le mood. T'as cerné le truc.
0: Je sais pas si j'ai cerné le truc, mais en tout cas, moi, c'est l'envie que ça m'a donné.
1: Je pense que 90% des gens qui écoutent ça ont envie de se poser. Enfin, j'espère. J'espère qu'ils n'ont pas envie de faire des mauvaises choses, quand même.
0: Non, je pense pas. Ça donne pas envie de sauter partout.
1: Non.
0: Mais c'est très bien aussi, hein. Il en faut aussi pour un set. Du coup, ce morceau-là, il est prévu dans le set. Est-ce qu'il y a des morceaux d'ailleurs, il y a des morceaux que vous réservez uniquement en backing band et des morceaux que vous gardez juste en mode DJ set, sound system?
1: Pas vraiment. C'est vrai qu'il y en a qui sonnent mieux dans une formule ou une autre. Après, je pense qu'on essaye de faire... C'est vrai qu'il y a des morceaux de live, ça par contre, c'est clair. Il y a des morceaux où on se dit tout de suite, celui-là peut-être qu'en live, il n'a pas forcément sa place. Pour le coup, A Place in the Sun, c'était un peu un entre-deux, parce que c'est pas forcément le morceau que t'imagines en live, mais en même temps, c'est le type
0: c'est
1: de
0: une belle balade, ça peut être cool aussi, soit en début, soit en milieu.
2: Une petite respiration, ouais.
0: Ouais, c'est ça, c'est une bonne respiration. Ouais.
1: Mais surtout, c'est vrai, comme dit TRK, en bande.
3: DJ set,
1: ouais. En DJ set, bon, pour le coup, là, ça tombe, enfin, ça perd un peu de son. Déjà de sa cohérence, parce que c'est très organique, et du coup, bon. Je sais même pas si j'ai vraiment envie de chanter sur une instru.
2: Ça fait plus karaoké du coup.
1: Ouais.
0: Oui, c'est ça. Oui, pour le coup, c'est pas.
1: C'est pas probant, quoi. Donc, c'est pour ça qu'on réserve un peu aux bandes. Et même en bande, on le joue quand même sur des sets assez longs, quoi. Si on a 40 minutes, 45 minutes, on va privilégier quand même d'autres morceaux. Peut-être pour un peu plus faire danser les gens. Mais c'est vrai que sur des gros sets d'une heure et demie. Là, il a clairement sa place, quoi, parce que ça amène un petit peu ailleurs, et puis c'est une vibe qu'on assume totalement, enfin, que moi j'aime beaucoup.
0: Mais elle est très très cool, c'est bien produit, c'est chouette, et puis maintenant aujourd'hui, c'est des choses que des fois je reproche un petit peu, on est toujours dans l'immédiateté et autres, et d'avoir le temps de se poser, ne serait-ce que sur un morceau, de poser le cerveau et de partir où on veut, quoi.
1: Ouais, c'est clair. Bah, moi, il faut que je fasse attention parce que je suis un peu trop dans cette vibe-là. Et du coup, c'était un petit peu le challenge là, pour le troisième album, de se dire, bon, peut-être qu'on va un petit peu... Et c'est pour ça, tout à l'heure, je te disais que l'autre façon de faire, de partir sur des riddims, mine de rien, ça contraint un petit peu sans contraindre. Ça contraint et ça offre la liberté ensuite de trouver des morceaux qui soient un peu plus adaptés au live. Et, parce qu'on se rend compte quand même que on a beau avoir envie de faire des morceaux comme ça, nous, notre intérêt quand même d'arriver en live, c'est de proposer un moment vraiment cool avec les gens, où ils peuvent danser, ils peuvent s'enjailler. Et mine de rien, il faut un côté accessible tout de suite et un peu d'énergie pour que mine de rien, parce qu'on n'est pas des têtes d'affiche, on ne va pas se mentir. Donc faire des balades pour des gens qui ne te connaissent pas en plus.
0: C'est pas forcément le truc plus facile.
1: Voilà, c'est après, s'il y en a, ils le font très bien. Mais nous, on, pour l'instant, on mise aussi sur le fait d'apporter un moment vraiment sympa aux gens.
0: Ouais, c'est pas forcément l'énergie que vous souhaitez peut-être développer.
1: Ouais, c'est ça. Nous, on essaye vraiment d'amener... en tout cas, moi, je sais que quand je vais dans un concert, mes concerts préférés, ça reste les concerts de reggae, où il y a une grosse basse, où tu peux partir et ton corps, il bouge tout seul, tu vois. Donc voilà, on mise là-dessus, mais on assume totalement ce genre de vibe-là aussi.
0: Yes. Ça fait très, très bien écho au prochain morceau qu'on a choisi. Parce que sur le clip, il y a un gros sound system d'un copain qu'on aime bien. Ça m'amène à une question. Ça commence, on arrive sur le troisième album. Est-ce qu'il y a un EP, quelques morceaux de Calais en version dub, un peu plus sale, un peu plus rough, ou c'est quelque chose qui n'est pas dans votre esprit?
1: C'est complètement dans notre esprit, on en parle, on a plusieurs pistes en fait, on connaît quelqu'un sur ma droite là-bas qui fait pas mal de dub.
0: J'essaye de l'attraper par une oreille depuis au moins 6 mois pour qu'il vienne, mais il est trop l'humilité.
2: Je crois qu'on parle de moi, non mais ça viendra, ça viendra. Après, Rob, je pense qu'il y a toujours une grosse, il y a des grosses influences dub, et en fait, dans chaque EP, dans chaque album, il y a toujours eu un morceau au moins qui tabasse avec de la grosse basse, etc. Ça a toujours fait partie, je pense, de l'ADN du projet. Ouais. Après, de là à en faire un EP réservé à ça, pour l'instant, c'est pas dans les projets, mais c'est une idée. Hein.
1: C'est clairement une idée, parce que surtout nous, on se rend compte encore plus en Sound System, en DJ set, on va dire, parce que c'est pas forcément sur un sound,
0: ouais.
1: que les morceaux dub, c'est vraiment quelque chose qui fonctionne bien, et quelque chose qu'on a envie de développer un peu. Et c'est vrai que, ce que dit Franzi, c'est vrai qu'on a toujours un ou deux morceaux dub par projet, mais c'est pas peut-être assez pour faire un set full dub. Et c'est plutôt une idée de TRK à la base qui disait qu'il aimerait bien limite faire un set
3: remixer les sons.
0: Toi,
3: en,
0: ça te chauffe?
3: Bah, ça serait pas mal, ouais, pour avoir un set d'une heure ou 45 minutes qui tabasse vraiment beaucoup.
1: Mais c'est beaucoup de travail. Et on fait l'album il faut prioriser un peu les choses.
3: On travaille un peu en flux tendu sur les EP et les albums. On n'a pas encore pris le temps de faire ces remixes. Mais je pense qu'un jour, j'aimerais bien prendre le temps de faire ces remixes dub.
0: Ok.
3: Ouais. Pour déjà voir ce que ça donne, et puis et pour s'amuser un peu.
0: Ça se fait pas mal dans le milieu du reggae, de faire des mix, de faire des rencontres. Est-ce que justement, t'as pas forcément trop le temps, et ça se comprend, est-ce que faire appel à d'autres producteurs, on parlait tout à l'heure de Flox, j'imagine que vous en avez d'autres en tête, est-ce que proposer peut-être à des copains beatmakers, rhythm makers, de venir dober un petit peu. On parlait du label Battery Chords. Est-ce que faire 2-3 trucs avec eux côté dub, c'est dans les envies ou je délire?
3: Bah, carrément, franchement, c'est un truc qu'on aimerait bien faire. Après, faudrait qu'on y réfléchisse un peu, mais
1: ouais, puis c'est surtout, en fait, c'est une histoire d'opportunité,
0: c'est avant tout une histoire de rencontre.
1: De rencontre, tu vois, c'est dans le sens, on les a rencontrés, mais on n'a pas forcément parlé de ça, et du coup, bon, on n'est pas à vouloir forcer forcément les choses, mais ouais, ce serait un grand kiff, quoi, de pouvoir avoir des morceaux remixé, surtout par des copains, voilà. Mais en plus, on en connaît pas mal, quoi. On a même Aurel, là, le mec de Bijo, super projet reggae avec
3: qui ont travaillé sur notre EP d'ailleurs.
1: Qui ont travaillé sur l'EP.
3: Aurel et Hugo, du coup, les gars de Bijo.
1: Ouais, les gars de Bijo, et Bijo qui joue avec nous à la Luna. On en profite pour le dire, au festival La Luna en Ardèche le 24 juin.
0: Yes. Voilà. Oui, donc tout près, quoi.
1: Voilà, c'est tout près. Et ouais, bah par exemple, Aurel, là, à la prod, qui est très très fort en dub, son frère, il a un sound, et puis du coup, il fait ça depuis très longtemps, et voilà, ça fait partie de nos projets, mais lui aussi, en fait, il, comme nous, en fait, je pense, contrairement à des projets qui sont plus rap, où aujourd'hui, les mecs, ils font beaucoup appel à des beatmakers, et du coup, ils ont un peu, entre guillemets, qu'à poser leur voix, et puis voilà, nous, c'est vrai que comme
0: oui, on fabrique... Oui, minimiser le truc. Hein.
1: Ouais, c'est vraiment pas pour minimiser, mais c'est une autre façon de faire, quoi. Nous, c'est vrai qu'on fabrique nos rythmes, on les mixe, enfin, Thibaut le mixe, y a que le master qui fait pas. Donc c'est vrai que ça laisse peu de temps aux expérimentations, mais c'est vrai qu'on a plein d'idées, quoi. Souvent en soirée, celui-là, il faudrait un gros remix dub, ce serait trop bien, mais après on se lève le matin, on se dit on a un album à faire, quoi, tu vois.
0: Ah pardon,
2: j'étais muté. Il y a pas très longtemps, il y a une semaine, je me permets de prendre la parole, il y a bien un remix de The Beachfront qui est sorti. En mode
1: de Mars.
2: Alors du coup pas dub du tout, électro.
1: Ouais,
2: mais typiquement, c'est le genre de projet auquel les gars ils sont pas du tout fermés, en fait.
3: Non.
2: C'est au hasard un peu aussi des gens qui proposent les trucs. Là typiquement, si vous êtes curieux, vous pouvez aller checker ça, un remix de The Beachfront par
1: Eddy de Mart,
2: qui est du coup en mode électro et assez surprenant.
0: Qu'on trouve sur les plateformes.
1: Cool. Ouais.
2: Okay.
1: C'est un DJ d'ailleurs hyper intéressant, parce qu'il fait sur ses lives, il ramène un djembé, il essaye de proposer un peu des choses différentes. C'est un percussionniste à la base qui a fait beaucoup de batterie, de percussion. Et aujourd'hui, sur ses lives, il ramène, c'est quand même pas habituel, donc il est producteur, DJ, et il fait du djembé par-dessus. Et il nous a proposé, voilà, ça c'est une rencontre.
2: Au hasard, quoi.
1: Au hasard. Et il avait fait un remix de Bigard que j'avais bien aimé sur les réseaux. Je l'avais big up et il m'a dit, bah écoute, moi j'écoute ton son depuis 2021. Après, il m'a raconté un petit peu la genèse et tout, qu'il écoutait ça dans des conditions un peu particulières et tout, avec une copine, etc. Et que du coup, ça, c'était un morceau qui l'avait accompagné.
0: Qui l'avait touché.
1: Énormément. Et donc, il m'a dit, ouais, ce serait trop cool si je peux remixer celui-là. Parce que c'est vrai que nous, à l'origine, enfin, aujourd'hui, on a presque envie qu'on remixe nos morceaux d'aujourd'hui. Tu vois, bien sûr. Mais bah, quand il m'a expliqué, je dis, bah non, mais en fait, tu remixes déjà ce que tu as envie de remixer. Ouais. Et en plus, c'est un morceau qu'on aime toujours, donc qui a quand même... D'ailleurs, on le joue toujours en live, surtout avec le band. Donc voilà, c'est toujours avec grand plaisir, bien sûr, de partager
0: cool. la musique. Cool. Je vais te poser une question. Je vais te laisser le temps d'y réfléchir pendant qu'on envoie Will & Run. On a une question qu'on aime bien poser ici. Si tu avais un featuring de rêve à faire, quel serait l'artiste avec lequel tu kifferais faire un featuring ? Artiste vivant ou mort, tant qu'à faire. On écoute Will & Run sur le 93.3.

0: Effectivement, l'esthétique change complètement par rapport à Place in the Sun. Ça n'a rien à voir.
1: Et pourtant, c'est sur le même EP, tu vois.
0: Et oui, c'est ce qu'on disait. Donc,
1: les mecs sont éclectiques, quoi.
0: Bah, c'est cool. Ah, c'est ce qu'on aime.
1: Bah, ça fait plaisir.
0: Enfin, moi, c'est ce que j'aime.
1: Trop cool.
0: On est bon. On se dit toujours qu'une heure, des fois, c'est un peu long quand on n'a pas forcément trop préparé. Et puis, bah, c'est souvent trop court, en fait.
1: Bah, c'est clair.
0: Hein?
1: Bah, parce que
0: alors, là, du coup, t'as le temps de réfléchir.
1: Ouais.
0: T'as choisi?
1: J'ai choisi. Ça y est, je.
0: Ça y est, ton
1: j'ai
0: choix
1: mis
0: est
1: longtemps,
0: fait.
1: Mais. Formule entre offensive.
0: Entre les deux, mon cœur balance.
1: Ouais, voilà. Non, mais ouais, je pense que vraiment, pour rester. Parce que pour moi, un rêve, ça doit être un peu inaccessible, mais ça doit être aussi peut-être un peu accessible. Donc, du coup, je dirais quelqu'un de vivant déjà. Et puis je pense tout de suite à Proto-J, quoi. C'est un peu la première personne que je t'ai citée
0: complètement
1: dans l'émission, et ce sera peut-être la dernière, non, peut-être pas la dernière, mais ouais, c'est pour moi, c'est ça réunit vraiment tout ce que j'aime dans la musique, le roots, le moderne, les paroles qui sont vraiment mais écrites
0: au cordeau,
1: ouais, c'est super bien écrit. Et pourtant, tu vois, aussi il y a un truc qui me rapproche un peu de lui, c'est que c'est pas non plus un performeur dans le sens où il cherche pas à faire, enfin c'est pas un chanteur
0: non, il a pas une voix non. Incroyable,
1: voilà,
0: soyons honnêtes,
1: et je pense que enfin sans me descendre, je fais pas partie non plus des chanteurs avec une voix, tu vois, qui te transcende, mais j'ai espoir et que la musique c'est accessible pour tout le monde, et qu'en fait quand t'as quelque chose à dire, c'est aussi le message, un des messages que j'aimerais véhiculer, tu vois, c'est qu'il y a plein de gens, tu leur dis je chante, je fais les... ah ouais, mais moi mais en fait si, tu vois, si t'as une vibe, si t'as un truc, il suffit juste, moi ce que je dis souvent, c'est qu'il faut trouver un peu là où ta voix sonne bien, parce qu'on a tous un peu un registre, toi t'as une voix grave, peut-être que tu ferais mieux de la soul que tu vois qu'autre chose, en fait trouver un peu son registre où on se sent bien, où on exprime ses choses, et je trouve que voilà, Proto il incarne vraiment ça, parce que tu vois, il fait des énormes choses, c'est sûrement un des meilleurs, enfin en tout cas
0: ouais, c'est dans le top 3 on va dire,
1: voilà. Et pourtant voilà, c'est pas un mec qui chante comme un dingue, et
0: il a du flow quand même,
1: il a du flow par contre, et ça s'entend qu'il vient du rap, qu'il a travaillé vraiment des années,
2: et du groove surtout.
1: Il a du groove, et ça c'est un truc qui, bah, nous qu'on cherche en permanence, et justement ce que j'aime

0: En Jamaïque, il y a beaucoup qui ont du groove, enfin, il y a beaucoup de mecs qui ont du groove, mais c'est vraiment que de l'organique, c'est ça, ils savent très bien faire. Mais vraiment d'arriver à mettre cette production américaine dans les prods un peu hip-hop, West Coast, avec du groove jamaïcain, enfin, c'est quand même génial.
1: Ouais, c'est sûr.
0: Donc,
1: c'est
0: feat de rêve, clairement, mais voilà, ça, je pense que ça restera un rêve.
1: Après, bah là, quand il est venu à la Copée il y a 2-3 mois, le backing band derrière, c'est quand même assez rock, il y a quand même genre 3 ou 4 guitares.
0: Ouais.
1: Je trouve limite que ça fait presque un peu trop à mon goût, mais ça fait du monde.
2: Il y a un petit côté californien dans le band, quoi.
1: Ouais, c'est vrai, c'est vrai, c'est vrai. C'est un bon showman aussi. Je trouve que pour le coup, vous, en termes de présence scénique, ça pourrait peut-être le faire. On verra. Hein, écoute.
0: Ouais. En tout cas, c'est la direction. C'est un peu la direction qu'on a envie de prendre, tout en gardant notre identité. De toute façon, je pense que même en essayant de copier, on n'y arriverait pas, et tant mieux, parce que nous, on a vraiment envie de garder aussi notre patte.
1: On s'inspire, de toute manière, t'es pas le premier, tu seras pas le dernier, t'es obligé de t'inspirer.
0: C'est ça.
1: Tu vis pas dans une grotte, donc ça fait partie de la vie.
0: Ouais.
1: Mais voilà, il y a plein d'influences, t'as aussi des influences, comme on disait au départ, réunionnaise, pardon.
0: Ouais.
1: D'où tu viens, t'as vécu quand même pas mal d'années là-bas.
0: Ouais.
1: Et ce dernier son, c'est un petit peu l'idée.
0: C'est ça, en fait, bah, comme tu disais, ouais, je suis né là-bas, j'ai vécu jusqu'à mes 17 ans, mes 16 ans. Et donc, bah, ça ressort toujours. D'ailleurs, c'est marrant parce que ça ressort plus sur les feats. Parce que souvent, dans mon projet perso, j'essaye de développer ce dont on parle là depuis le début. Et en fait, sur les feats, je réfléchis beaucoup moins. Je suis plus en mode, bon, bah, vas-y, je me laisse aller, je trouve une vibe. Et, ça, voilà. Et là, en plus, la petite histoire, c'est que c'est un feat avec un artiste qu'on appelle Grisou. Et il m'a envoyé cette prod avec un refrain qu'il chantait lui-même en créole alors qu'il n'est pas réunionnais.
1: Ok.
0: Mais il est allé là-bas, il a été séduit par la culture, etc. Et donc là, je me suis dit, bon, carrément, j'ai pas le choix. Là, limite, il m'invite pour ça, quoi. Il l'attend, tu vois. Et ça m'a grave inspiré. J'adore l'instru, etc. Et j'en profite pour lui faire un petit big up parce que c'est quand même un ami et un producteur qui fait tout seul. Tu vois, tout à l'heure, moi, je disais qu'on est un peu tout seul, mais on est quand même deux à la base. Alors que lui, vraiment, il fait ses rythmes, la guitare, les lignes de basse, enfin tout. Quand t'écoutes, t'as l'impression qu'il a acheté ça sur Internet, alors que tellement c'est propre et parce que le mec, il bosse ça depuis. Lui, pour le coup, il essaye pas 5000 styles, tu vois. Il est vraiment dans un truc, c'est le reggae roots, mais pour le coup, il a développé le truc à fond.
1: One line.
0: Et t'as l'impression que t'es un Jamaïcain derrière, tu vois.
2: T'as l'impression qu'il y a un putain de band.
0: Ouais, ça sonne organique et tout. Ouais, alors, je sais qu'il fait parfois enregistrer, intervenir des musiciens sur certains sons, mais d'une manière générale, il fait tout seul, carrément les clips. Il se filmait tout seul en mettant un pied et tout. Là, carrément, il a plutôt choisi de faire ça. D'ailleurs, le clip là qui est dispo, il est tourné à l'iPhone. Pourquoi ? La seule raison, c'est que pour ses potes puissent tenir l'iPhone et éventuellement filmer s'ils connaissent rien à tout ça. Et donc, vraiment, un mec, comme on n'en fait plus, quoi, qui fait tout seul, il chante, il mixe.
2: Un soldat.
0: Il masterise. Lui, quand on lui a dit qu'on faisait masteriser, ah ouais, bah moi je masterise. Et t'écoutes ses trucs. Et franchement, parce que des fois on te dit ça, et puis bon, tu l'entends, quoi. Tu vois que c'est fait tout seul. Mais là, franchement, ça rend de fou, quoi.
1: Comme dit si bien Orelsan, si tu veux faire un film, t'as juste besoin d'un truc qui filme.
0: Un truc qui filme, exactement. Bah lui, je crois que c'est l'incarnation de ça pour la musique. Et donc voilà, gros big up à lui.
1: Eh ben, big up à toi. On retrouve toutes les infos sur les internets. Rob, RAWB. Ça tourne un petit peu partout en France sur les festivals. Et puis après, plus à la rentrée, un peu plus dans des salles.
2: Carrément. Bah déjà, du coup, on rappelle demain à la Copée, au club de la Copée, à 20h, on vous invite à venir. Ça va être une belle soirée. Et puis après, ouais, il y a une belle tournée cet été. Il y a pas mal de festivals là d'été. Et il y aura des choses à l'automne. Là, on est en train de caler quelques trucs pour l'automne. De toute façon, on s'arrête jamais de tourner. Donc, les occasions seront là.
1: Et ben, merci en tout cas d'avoir répondu présent. On big up les copains. C'est peut-être bien la dernière de l'année. Moi, dans 15 jours, clairement, je serai pas là. Je sais pas si Fifi ou Yabé seront présents. Sinon, moi, je vous dis à la rentrée. Merci d'avoir été là, les copains. Et puis, merci, on se retrouve pour la 21e saison à partir du mois de septembre. Voilà, avec ça file un petit plaisir. Peu. Mon vibes sur le 93.3 et après, salut.

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0: Alors, mesdames, quelle est votre option, la danse du ventre ou le darli dada? Je voulais dire la dada, d'ailleurs. Le dire la dada.
1: Voilà, c'est ça.
0: C'est-à-dire la danse grecque, en fait. Oui.

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